bien. Peut-être que, et là je me hasarde un peu, mais peut-être que dans cette même catégorie rentrerait aussi la musique de Salt que tu m'avais fait découvrir et qui vient de sortir là un album très récemment, au moment où j'enregistre ceci, en janvier 2026. Et voilà, c'est probablement déjà le cinquième album qui sort cette année d'ailleurs, mais bon. Il y a aussi quelque chose de très profondément londonien, je trouve, chez Salt, même s'ils ne sont pas nécessairement tous de Londres. Mais... Et j'ai fait une autre découverte récente, qui est un groupe français, qui s'appelle Tolar. Alors, je garde pas tout, hein. Mais il y a des choses intéressantes sur cet album-là qui ferait penser presque à une sorte d'incarnation française de Clinique. Si un jour on s'était demandé à quoi ressemblerait Clinique. Et alors là c'est pareil, je savais avant de regarder la bio du groupe qu'ils étaient de Grenoble. Et je ne sais pas trop expliquer pourquoi, mais je savais qu'ils avaient joué souvent à la bobine à Grenoble. Et pas manqué. 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

à la faveur d'un message récent de Alf Bob sur les réseaux, j'ai découvert le monde musical d'une chanteuse folk américaine qui s'appelle Connie Converse. Déjà rien que le nom, c'est quand même la classe ultime. Ça pourrait être le nom d'un groupe moderne, anglais, de rock indé, un peu à la Ulrika Spacek, mais il se trouve que là, bah, c'est son nom, Connie Converse. Et il y a un parallèle qui est fait par une personne qui a commenté ce message de Alf Bob avec le travail de la maman de Nick Drake, Molly Drake. Et c'est vrai qu'il y a quelque chose de commun. Il y a un parallèle intéressant, même si Molly Drake était britannique et utilisait le piano, alors que Connie Converse est un peu plus américaine et utilise la guitare. D'ailleurs, c'est marrant, elle joue de la guitare de manière, je ne sais pas comment le dire autrement, que originelle, presque comme si c'était une forme de harpe, en fait. Et je trouve que ce qu'il y a de commun entre Molly Drake et Connie Converse, c'est que c'est elles qui ont préparé le gâteau dans ces catégories des musiques à l'emporte-pièce. Il y a forcément quelqu'un qui au départ a fait la recette, quoi. Et là par contre, c'est par exemple c'est leur cas.

commencer par un rebond extrêmement simple, parce que je vais aussi proposer de passer une chanson de Molly Drake, parce qu'il y a on peut pas appeler ça une discographie, mais dans ses œuvres complètes qui n'étaient même pas vraiment destinées à être publiées, mais dans son panel de chansons enregistrées par son mari, je crois bien, il y a une chanson qui m'a rendu dingue pendant longtemps, qui s'appelle I Remember. Et bon, ça tient à ce que tu dis, c'est que je crois que ce qui m'a rendu dingue, c'est que il y avait une sorte de beauté originelle là-dedans, le truc indéniable. Et à la fois très lié à la géographie, parce que une beauté originelle et extrêmement anglaise. On peut vraiment situer ce degré de beauté, un petit peu à la manière de ce groupe qui, obligé, vient de Grenoble. Voilà, Molly Drake, c'est une sorte de définition de la beauté anglaise, de la classe anglaise. Et voilà. Et je lis très volontiers Connie Converse à Jim Sullivan, parce qu'en fait, le lien, là, il n'est pas dans ceux qui ont fait le gâteau, mais dans ceux qui ont mis les pieds dedans et l'ont complètement détruit, je crois. Je lis Connie Converse à Jim Sullivan tout simplement parce que je les ai découverts en même temps. Je crois que j'ai écouté ça en alternance pendant un moment. Et ce qui est étonnant, je pense pas que ce soit le biais qui m'ait fait écouter ces deux personnes-là en même temps, mais ce sont deux personnes qui ont disparu à peu près au même moment, d'ailleurs. Je crois que c'est au mi-temps des années 70 pour les deux. Disparu dans le sens où on sait pas ce qu'ils sont devenus, quoi. Ils sont partis un jour de leur foyer et on a jamais retrouvé leurs traces. Ce qui pourrait être bien évidemment un gimmick de découverte, une raison de découverte, et puis surtout avoir ça permettrait d'avoir une grande mauvaise foi quant à la qualité de leur composition et de leur chanson. Mais c'est pas le cas. Connie Converse, je trouve ça absolument génial, et Jim Sullivan, son album UFO, je l'ai encore réécouté assez récemment et ça marche toujours sur moi. Là aussi, il y a une beauté flagrante là-dedans. Et la beauté flagrante chez Jim Sullivan, alors les chansons sont chouettes, mais ce qui frappe surtout, et je pense que c'est ça qui fait qu'il commence à réintégrer l'histoire de la musique, après avoir été parfaitement ignoré puis oublié, c'est la qualité des arrangements. Ça fait partie de ces arrangements qui sont un peu reniés par les gens qui portent la chanson. Un peu à l'image de Nick Drake, hein, justement, aussi, qui a fini avec un album extrêmement nu, après avoir été magnifiquement arrangé et produit. Donc le lien, il est là. À ce moment-là, c'est les personnes qui font le gâteau et puis ceux qui font le topping, qui sont pas dégueulasses non plus, et qui peuvent changer l'aspect et l'attrait d'un gâteau, type carrot cake, avec le glaçage, tout ça. On est très culinaire en ce moment. Et tant que j'y suis, et que j'ai la parole, je vais en profiter pour placer quelques chansons à la suite, parce qu'en fait, je m'aperçois de plus en plus qu'il y a des genres, des traditions musicales qui intègrent le cèpe directement dans la recette dès le départ. Il y a une expression en anglais qui dit que quand on veut un peu faire dérailler quelque chose, on jette une clé à molette dans l'engrenage. Et c'est le genre de choses qui arrivent au bout d'un moment, normalement, dans un style ou chez un groupe, dans une carrière. Et j'ai l'impression comme ça qu'il y a certains styles musicaux dans certains pays où tout ça est intégré dès le départ. Par exemple, c'est souvent ça que je recherche dans la musique brésilienne, qui peut être très codifiée dans ses styles. C'est très nommé aussi, il y a beaucoup de choses autour du vocabulaire là-dedans, entre la samba, la bossa nova, le foro, tout ça, des choses très codifiées, parce que liées aussi à une forme de tradition. Mais dans ces trucs-là, il y a toujours un moment, dans la composition ou dans l'arrangement justement, où il y a un truc qui déraille, quoi. Et c'est ça souvent
au départ que j'allais chercher. Je me rendais compte que j'écoutais parfois un album ou une chanson parce qu'il y avait ce truc, ce moment de quelques secondes qui me faisait tourner la tête, quoi. Alors, il y a ça dans la musique brésilienne et je suis en train de me rendre compte que dans la musique de Bollywood, il y a ça aussi. Il y a deux albums qui tournent beaucoup en rotation chez moi, qui sont des musiques de Bollywood écrites par, allez, si on y va à grands traits et à l'emporte-pièce, le Morricone de Bollywood, c'est Hardy Burman. Et alors là-dedans, toujours dans les chansons, il y a un petit truc qui fait dérailler et c'est souvent d'une beauté confondante. Dans la chanson que je te propose de passer, qui est du film Coup de rate, voilà, il se passe un truc à 3 minutes 20, ça, je crois que j'ai bien calculé, c'est à 3 minutes 20, qui est éblouissant. Donc ça, c'est pour Bollywood. Et puis pour illustrer ce que je viens de dire sur la musique brésilienne, je te propose d'écouter une voire deux chansons d'un disque que tu m'as offert récemment et pareil, qui est le troisième disque là, qui tourne en boucle chez moi. C'est celui d'une chanteuse qui s'appelle Angela Maria, brésilienne donc, reine de la radio dans les années 50 au Brésil. Je me suis renseigné un peu là-dessus et c'est marrant de voir que c'est un peu, en ce sens-là, la Oum Kalsoum du Brésil. Et alors, sur cet album que tu m'as offert, il y a au moins 3 ou 4 chansons, au moins, où les arrangements, il y a un truc qui on se dit, mais attends, mais... C'est vraiment, ça date vraiment de cette époque-là, c'est-à-dire début des années 60, ces idées-là. C'est-à-dire produire des chansons qui sont, qui peuvent être, qui pourraient être un peu très pop, quoi, très cheesy, mais qui, dans l'enregistrement, dans l'arrangement, qui arrive à être d'une gravité, juste parce qu'il y a quelques idées de production et d'arrangements qui sont dingues, quoi. Ouais, je crois que ça va être à peu près tout. Donc si je résume, ça fait quoi? Ça fait du Molly Drake, Jim Sullivan, Angela Maria et Hardy Burman. Alors écoutez bien, à 3 minutes 20 quand même. Après ultime vérification, c'est entre 3 minutes et 3 minutes 20. La beauté.

Il y a effectivement quelque chose de tout à fait jubilatoire à se prendre une calotte dans un morceau qui a déjà commencé il y a 3 minutes. Et d'autant plus si le morceau était déjà une source d'enthousiasme. C'est comme la petite cerise sur le gâteau, le petit taquet supplémentaire. Et en ça, je trouve que le premier album de Julie Cruz est vraiment réussi. Parce que, alors, sûrement parce qu'il y a un mélange entre les propres idées de Julie Cruz et aussi les idées d'arrangement de Badalamenti et David Lynch. Concomitance d'idées faisait que il y a beaucoup de morceaux sur cet album-là, en fait quasiment sur chacun des morceaux de cet album, où il se passe un truc un peu aberrant ou irrévérencieux, disons, par rapport à ce format-là, un peu langoureux, un peu d'attente, un peu de micro-événement, où d'un seul coup, comme ça, une espèce d'énorme riff de cuivre arrive complètement mixé n'importe comment, précisément pas n'importe comment justement, mais en tout cas de manière assez cauchemardesque, assez monstrueuse, et ça marche toujours hyper bien sur moi en fait. J'adore me prendre ce genre de surprise là en fait.

Ça m'a fait penser aux arrangements qu'on pourrait qualifier de flatteurs. Et je sais pas si c'est un gros mot dans ma bouche ou pas. Pas toujours, en tout cas. C'est un petit peu comme la musique qui sert à rien. C'est pas toujours ultra négatif. Mais disons qu'effectivement, quand on dit qu'un arrangement flatte, on a presque l'impression de dire que c'est quelque chose qui est un peu ce que les Anglais appellent cheesy, quelque chose qui tend vers le trop, en tout cas. Quelque chose de vraiment too much et qui ne sert à rien non plus dans le sens où ça n'apporte pas grand-chose. Et pourtant, parfois, c'est simplement beau. Pour illustrer ça, j'aimerais bien passer une chanson d'un album que j'ai réécouté il n'y a pas si longtemps et que j'ai beaucoup aimé à une certaine époque. C'est l'album d'une chanteuse qui s'appelle Via Tania. Et là, on est vraiment dans les arrangements qui flattent. Tout est beau là-dedans, presque trop en fait. C'est pour ça que si on devait rechigner, si on devait chercher la petite bête, on pourrait reprocher ça. C'est que tout tombe sous le sens. C'est d'une perfection assez monstrueuse en fait.

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1: Moi, c'est Jacques Puech. Moi, je viens du sud du Cantal. Vraiment extrême sud, au sud d'Aurillac, dans un tout petit village de... Quand j'étais petit, il y avait 250 habitants dans le village. J'ai vécu, donc je suis né en 84, et quand j'étais enfant, on va dire, j'étais quand même au contact de ces musiques-là, alors par différents biais, mais notamment par le biais des groupes folkloriques qui venaient à la fête du village, quoi. Dans toutes les fêtes du village, il y avait des groupes folkloriques qui jouaient. Et il y avait aussi, dans toutes les fêtes de village, des groupes de balmusettes, pour le coup, qui ne sont pas des groupes de musique traditionnelle, vraiment des groupes d'accordéon, quoi. Mais au milieu du balmusette, il y avait toujours une partie, je mets des guillemets parce que ce n'est pas les termes qu'on utilise nous aujourd'hui, mais il y avait une partie folklore au milieu. Donc, ils allaient jouer... ils se mettaient à jouer, par exemple, des bourrées, qui est la danse reine pour nous, quoi. Et au milieu de tout le répertoire musette, donc des valses, tango, foxtrot, etc., il y avait une partie où il y avait des bourrées. Et après, ça repartait sur le musette. Donc ça, j'ai vécu ça, moi, étant enfant. Et il se trouve que mes parents m'ont inscrit à l'école de musique d'Aurillac, qui est pas loin. Et qu'à cette école de musique-là, il a fallu que je choisisse un instrument. Et grosso modo, en fait, j'ai écouté mes grands-parents qui me disaient que la cabrette, c'était très bien. Et il se trouve qu'il y avait une classe de cabrette dans cette école de musique. Donc j'ai attaqué la cabrette. Et qui dit attaquer la cabrette dit forcément jouer ses musiques traditionnelles. Parce que c'est l'instrument est vraiment complètement lié au répertoire, on va dire. Et si tu joues de la cabrette, tu joues forcément des musiques traditionnelles du Massif central, quoi. T'as pas vraiment le choix, en tout cas. Quand moi j'ai attaqué, j'avais pas le choix. Donc j'ai tout de suite été dedans sans comprendre en fait ce que je faisais pendant des années. À savoir que j'avais un parcours d'école de musique très classique, quelque part, avec j'apprenais sur partition, avec tout seul, en cours individuel, et j'avais aucune relation au groupe et au contexte dans lesquels ça peut se jouer. Voilà. C'était un truc en vase complètement clos, quoi. C'est même en huis clos, quoi, entre le prof et moi, et c'est tout. Jusqu'à mes 12 ans, où là j'ai intégré un groupe folklorique dont je parlais tout à l'heure. Et ce groupe folklorique a fait que j'ai commencé à jouer en groupe, quoi. Et j'avais le choix entre tous les instruments qu'il y avait à l'école de musique. Toi, violon, saxophone, batterie, j'aurais pu faire tout ce que je veux. Et on avait essayé un peu tous les instruments, quoi, en classe d'éveil musical. Et en fait, moi, j'ai choisi la cabrette parce que mes grands-parents, quoi, qui dansaient un peu en bas de musette et tout, enfin un peu beaucoup d'ailleurs, ils aimaient bien danser. Et mon grand-père, en fait, voulait jouer de la musique quand il était plus jeune, notamment de la cabrette. Ça, c'était pas fait pour diverses raisons. Mais du coup, ils m'ont dit, ah, ça serait quand même bien, c'est quand même vachement bien la cabrette. Donc, j'ai pris la cabrette pour leur faire plaisir, en vrai. En fait, j'avais 7 ans. Mais j'avais aucune idée musicale derrière quand j'étais petit. C'était vraiment pour faire plaisir que j'ai fait ça. À l'adolescence, j'ai découvert le contexte dans lequel ça pouvait se jouer. Et du coup, j'ai rencontré d'autres gens à peu près de mon âge qui jouaient des musiques traditionnelles. Et donc, je me suis mis à jouer pour des balles, à danser en balle aussi, à apprendre tout ça, à apprendre ce contexte-là. Donc ça, c'était une grosse partie, en fait, quand même. faire du bal et faire danser les gens et danser moi-même. Et après, j'étais quand même très influencé par mon compère de la noble Yann Gourdon, qui fait de la vielle à roue, qui lui avait vraiment une pratique des musiques expérimentales et notamment des musiques minimalistes, on va dire, musique de Bourdon, musique répétitive, etc. Et là, j'ai trouvé un autre champ d'expression, en fait, pour mon instrument. En fait, mon instrument, comme je disais tout à l'heure, qui était quand même cantonné à ces musiques traditionnelles du Massif Central, parce que c'était l'instrument était fait pour le répertoire. Là, d'un coup, avec des musiques de Bourdon et des musiques répétitives, je me rendais compte que les musiques que je faisais étaient des musiques à Bourdon et des musiques répétitives, mais qu'il y avait d'autres champs d'expression dans lesquels la cabrette pouvait se fondre aussi. Donc j'étais pas mal cherché dans ces trucs-là, quoi. Donc c'est des pratiques, musique expérimentale, musique contemporaine, on va dire. Je crois que moi, ma pratique, je la situe dans un espace de variation. Je crois pas qu'on invente grand chose. Je crois que tout est déjà là, mais on le fait comme on le fait à un moment, en fait. Clairement, moi, sur les musiques traditionnelles, je m'inscris à... J'ai la prétention, attention, c'est très prétentieux, mais de m'inscrire à un endroit de continuité quelque part, en fait, où moi, j'ai appris ces musiques-là, j'ai découvert les collectages, j'en ai bouffé pendant des années, j'ai fait beaucoup de festivals, etc. Et aujourd'hui, je fais ces musiques-là, et moi, je les considère, des musiques que je peux faire quand je joue du répertoire traditionnel, par exemple. Pour moi, ce sont des musiques traditionnelles. Après, moi, j'ai mon approche des musiques traditionnelles, du coup, qui sont amplifiées, qui peuvent être électrifiées, qui peuvent, enfin, voilà, avec plein de manières de faire des arrangements et tout. Mais moi, j'ai l'impression de me situer complètement dans la musique traditionnelle, quoi. Ça ne veut pas dire qu'après, j'ai pas des projets. Qui sont pas de musique traditionnelle pour moi et qui relèvent plutôt des musiques expérimentales, par exemple. En fait, ces musiques-là, elles sont ce qu'elles sont parce que elles sont en perpétuel mouvement et en perpétuel... C'est un perpétuel recommencement, en fait. Il y a des gens qui s'en saisissent et qui en font quelque chose. Et des fois, après, c'est cyclique. Il y a des fois, on revient très fort sur des trucs qui étaient faits avant. Des fois, on s'en affranchit complètement. Mais c'est le mouvement de ces musiques-là, quoi. Moi, je trouve que c'est nécessaire, mais c'est surtout intégré dans ces musiques-là. S'il n'y avait pas cette part-là, je ne sais pas si on pourrait parler de musique traditionnelle. Et par exemple, je fais le lien par exemple, avec le folklore dont on parlait tout à l'heure, qui, en France en tout cas, dans la manière dont c'est fait, etc., ressemble plus à une réinterprétation d'un passé un peu fantasmé, certainement, où on veut refaire pareil, justement, sans variation, quoi. Je dis c'est fantasmé parce que, en fait, il y a plein de réinventions et plein de réinterprétations aussi à cet endroit-là. Mais ça se veut, tu vois, ça se veut archétypal, en fait, archaïque, quoi, on va dire. C'est comme ça. Bon, bah, en fait, du coup, c'est pas tout à fait les mêmes objets, quoi, pour moi.
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1: En fait, je suis pas le seul, mais je vais parler à jeu. Je crois que je suis tellement dedans, en fait, dans ce mouvement-là des musiques traditionnelles de 2025, en fait, en tout cas du 21e siècle, quoi. Je suis tellement intégré dans ce truc-là, ça fait tellement longtemps que je le fais, etc., que j'y réfléchis pas, juste je fais des choses. Et je crois que c'est pas moi qui jugerai, en fait, de ça, en fait, de l'innovation ou quoi, en fait. Il y a peut-être des gens déjà maintenant et peut-être dans 30 ans qui feront des études là-dessus et qui pourront peut-être catégoriser des choses, dire là il y a eu l'innovation, là il y a eu des trucs comme ça. Je crois que nous on n'est pas dans cette recherche là de vouloir faire du neuf, quoi. Juste on fait, enfin moi je fais et c'est tout, quoi. Et en fait c'est peut-être d'autres qui diront si c'était nouveau ou pas, mais en tout cas c'est pas conscient, quoi. Ouais. Je crois que c'est arrivé plus tard pour moi, en fait, la conscience de ce truc là en fait, au début, tu vois, moi, je suis un peu tombé dedans, un peu par hasard, quoi. Mais à force de le pratiquer, de le faire, on est aussi des, comment dire, on politise la chose. Voilà. Je crois qu'il y a un truc comme ça, en fait. Pour moi, c'est très important de faire ces musiques-là, parce que c'est l'expression de tout le monde. C'est des musiques tradition orale qui sont largement transmises. Je pense que les archives qu'on a, en fait, les collectes, c'est notre mémoire collective, en fait, qui est en jeu. Et en fait, moi, c'est pour ça que ça m'intéresse de continuer à faire ces musiques-là aussi et de continuer à être dans ce processus-là, parce qu'en fait, ça appartient à tout le monde. Et en fait, moi, je m'en suis saisi, mais tout le monde peut s'en saisir, quoi, de la même manière, quoi. Mais ouais, je pense qu'en fait, il y a une politisation, en fait. En tout cas, tu vois, les gens que tu m'as cités, qu'on se connaît, en fait, tous. Et je pense qu'il y a une politisation, en fait, de ces enjeux-là, en fait. C'est que l'enjeu patrimonial, il n'est pas passéiste, en fait. Il n'est pas muséographique. Il n'est pas, même si muséographique, ça pourrait, mais il n'est pas figé, en fait. L'idée, c'est pas de se dire, voilà, on a recueilli, c'était comme ça avant. C'est de se dire, en fait, c'est à nous, on le fait, on continue à le faire, on continue à le transmettre. Et moi, je crois dur comme fer que ça va continuer, en fait. Nous, on est un maillon là-dedans, mais en fait, il y en a d'autres qui vont s'en saisir. Alors, après, les contextes, les manières de faire ont énormément changé. Forcément, entre la société traditionnelle du 19e siècle et maintenant, on n'est pas du tout dans le même contexte. Mais ça continue, ça bouge, ça varie, et c'est encore là, quoi. Qu'on vient d'aborder, c'est que... Le mouvement dans lequel on s'inscrit aujourd'hui, les gens dont tu parles, idéologiquement quand même, c'est un mouvement de gauche, voire d'extrême gauche en fait, clairement. Et c'est quand même un phénomène contre-culturel en fait qui est en jeu. Et ce dès les années 70 en fait, dès le revivalisme en fait en Occitanie et en France, c'est un mouvement contre-culturel qui se met en place. C'est justement pour pas être dans la masse musicale en fait et dans l'industrie de la musique etc quoi. Et ça je crois que malgré tout, enfin de fait en fait, on est dans un truc un peu contre-culturel quoi qu'il arrive quoi. Et donc il y a un truc aussi de résistance et de dire il y a d'autres manières de faire de la musique, de pratiquer, de vivre en fait en général hein, mais voilà, le modèle dominant qu'on nous impose, que le capitalisme nous impose, on n'est pas tout à fait obligé de le suivre, en fait. Il y a d'autres modèles qui sont possibles, quoi. Mmh. En fait, mais j'ai parlé vraiment pour moi, en fait, là-dedans. Je crois que moi, il n'y a aucun élément identitaire qui me semble important. Ce qui me semble le plus important à transmettre, c'est l'idée que tout le monde peut faire de la musique, tout le monde peut danser, et que tout le monde peut se saisir de ces choses-là, et que c'est pas un truc de star ou quoi, en fait, d'avoir une pratique artistique, en fait, en général. Et enfin, moi, je crois que c'est ça qui m'intéresse le plus à transmettre, c'est faites des choses. Et en fait, ce matériau-là qui est le mien, qui, moi, me touche à plein d'aspects, je trouve qu'il est extrêmement riche, mais ce matériau-là, bah, en fait, il est riche, il est facile d'accès, il peut être saisi facilement, donc moi, c'est mon vecteur, en fait, pour dire ça. Mais au fond du fond, ce que j'ai envie de transmettre, c'est allons-y, en fait, chantons, en fait, c'est facile de chanter, on peut tous le faire, et si vous voulez faire des instruments, allez-y, en fait, c'est possible, et mettons en place le système pour que ça puisse fonctionner, quoi. Donc c'est pas tant musical, en fait, qu'une fois de plus, un truc un peu d'émancipation, en fait, d'émancipation au moins artistique, quoi, de se dire, en fait, c'est à la portée de toutes et tous, quoi, donc... Il faut qu'on s'en saisisse, et à nous de faire passer des trucs pour qu'on puisse s'en saisir, quoi. Quand t'es face à des enfants, tu transmets pas la modalité ou la microtonalité, c'est compliqué. Ouais. Mais transmettre une joie, en fait, de faire ça, et une envie et une joie de pouvoir chanter, de pouvoir jouer des instruments, de pouvoir se saisir, en fait. Il y a la question de l'objet sonore, en fait, aussi. Que pour le coup, on travaille aussi avec la noble en général, quoi. C'est pas, enfin, tu vois, là, j'ai fait des médiations il y a pas longtemps. Où c'était, on a demandé à tous les élèves d'une classe d'amener un objet qui fait du bruit chez eux et juste travailler sur le bruit et l'agencement du bruit. Et donc, voilà, de travailler sur des choses comme ça et de se dire, bon, on peut le faire tout ensemble et ça fait travailler l'écoute, ça fait travailler le groupe, le collectif, en fait, comment on fait ensemble des choses, quoi. C'est aussi intéressant. Non, on fait pas trop de concerts pédagogiques. Après, ce qui peut arriver, des fois, qui est pour moi le niveau 1, on va dire, de la médiation, ça va être le fameux bord de scène, là, en fait, ou répétition publique, quoi, où tu vas jouer, et après, tu vas expliquer, donner des clés d'écoute de ce que tu as fait avant ou après. Ça, c'est pas inintéressant, en fait, en soi, parce que ça permet quand même à des... notamment des enfants qui iraient pas forcément voir des spectacles, bah, d'avoir un accès à ça. Donc, c'est plutôt chouette. Après, en termes pédagogiques et en termes de transmission... peut-être qu'il se passe quand même pas grand-chose là-dedans. Je dis peut-être des bêtises, mais c'est en fait, une fois de plus, on est sur un, une grande partition française en fait de démocratisation de la culture et démocratie culturelle. Et en fait, bah, de faire un concert et de dire aux gens, bah, voilà ce qu'il faut écouter. Bah, c'est un peu, on continue un peu à amener les grandes œuvres, quoi. On leur demande pas leur avis sur ce que eux ils ont envie de faire et comment ils le font, quoi. Enfin, quand je dis les grandes œuvres, c'est pas pour se gonfler d'orgueil que je dis ça, mais tu vois, il y a un truc comme ça de, on amène la culture aux gens, quoi. Moi, j'avoue que je suis un peu plus intéressé par, vas-y, qu'est-ce qu'on fait tous ensemble.

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1: Moi, j'ai l'impression, en tout cas, qu'aujourd'hui, c'est un grand fourre-tout, en fait, les médiations, qui sont surtout un fourre-tout budgétaire, qui fait que, en fait, quand tu fais de la création aujourd'hui, il y a tellement plus d'argent pour faire de la création que tu fais de la médiation. Si je le tire à gros traits, en fait, c'est grossier, hein, ce que je dis un peu. Mais il y a quand même ce truc-là, moi, que je ressens, quoi. Et je pense qu'il y aurait moyen de faire des projets un peu plus au long cours, un peu plus suivis, un peu plus intéressants, mais qu'il faudrait qu'ils soient accompagnés en classe, en fait, aussi. Tu vois, je trouve qu'il y a très peu, par exemple, de dumistes, en fait, et qu'avec des dumistes, ça serait intéressant de travailler ensemble, en fait, avec des artistes qui viennent des fois faire des apports et quelqu'un qui fait un suivi plus régulier la semaine. Enfin, toutes les semaines ou quoi. Voilà, aujourd'hui, en fait, moi, je trouve qu'on nous demande beaucoup de faire des médiations. Moi, je trouve ça toujours bien, en fait, d'aller rencontrer, de toute façon, notamment les enfants. C'est avec les enfants que j'en fais le plus. Et c'est là où, moi, je me sens bien, en tout cas. Et je trouve ça hyper... je trouve ça toujours super intéressant de se confronter à eux. Mais pour moi, il faut leur faire des choses, quoi. C'est pas juste leur montrer des trucs, quoi. Il y a vraiment ce truc-là de si on ne fait pas avec eux, je trouve ça un peu loupé, quoi, en médiation. Est-ce que ce n'est pas la même place que pour toutes les autres, en fait, à la différence, peut-être, hein. Je parle en réfléchissant, hein, mais le gros avantage des musiques traditionnelles, à mon avis, c'est cet aspect d'oralité qui fait que les mélodies sont facilement sont faciles à retenir, sont faciles à chanter, sont faciles à danser, etc. Et donc on a une parce que c'est le fait que ce soit de la transmission orale aussi a amené ce truc-là. En fait, tu vas faire une symphonie et demander aux gens de la retenir par cœur, ça marche pas. Donc en fait, le fait que ce soit des thèmes courts répétitifs, en tout cas pour ce qui est de la musique, hein, thèmes courts répétitifs et qui se retiennent facilement, c'est un avantage génial parce qu'en fait en quelques heures arrive à faire chanter les gamins, à leur faire pourquoi pas écrire des paroles dessus, à faire plein de trucs déjà. Donc moi je pense qu'on a un gros avantage en fait là-dessus par rapport à plein d'autres esthétiques en tout cas. Et après la place que peut avoir les médiations là-dedans, je pense que c'est pour toutes les pratiques artistiques en fait. Pour moi ça peut être une découverte en fait, un premier pas, une découverte, de se dire ah ouais en fait j'ai manipulé tel matériau. Et en fait, c'est pas à l'abri qu'il y ait un coup de cœur ou des gens, des gamins qui soient trop contents d'avoir fait ça, en fait, qui a envie de continuer et que ça interroge, quoi. Ça, c'est des choses qui, pour moi, là, je parle vraiment que pour moi, évoluent au fil du temps. Et en fait, ça a été les deux. C'est-à-dire que pendant un moment, j'avais pas du tout envie d'en faire des médiations comme ça. D'ailleurs, on les préparait pas, enfin, ou peu, tu vois. On les subissait plus que tu vois qu'on les faisait quoi. Et là actuellement moi je suis plus dans un esprit de vouloir réfléchir à quel type de médiation on pourrait faire plutôt que de nous subir les médiations en fait, de pouvoir en proposer en fait et d'être acteur de ce truc là quoi. Mais ça je crois que ça dépend beaucoup des artistes en fait. Enfin, moi, je vois même dans le collectif, dans la NOB, je pense qu'on n'est vraiment pas tous au même endroit, en fait, sur la question des médiations. Il y en a, c'est la même chose, il y en a qui n'aiment pas trop faire ça, en fait, que ça n'intéresse pas, qui sont dans des pratiques artistiques ou de recherche, et qui vont être moins sensibles au côté transmission et pédagogique, quoi. Et moi, j'avoue que c'est un truc qui m'anime encore, de pouvoir transmettre et de pouvoir faire. Ouais. Plus que transmettre une esthétique ou quoi, c'est faire des choses quoi. Je crois que je peux l'aborder de la même manière au départ en fait, en tout cas prévoir des choses qui pourraient être un peu similaires. Alors forcément tu les adaptes par rapport au public que tu as, par rapport à l'espace que tu vas avoir, par rapport au temps que tu vas avoir, forcément tu l'adaptes évidemment, mais globalement je pourrais proposer à peu près les mêmes choses. La grande différence par contre c'est l'adaptabilité au moment d'eux, c'est-à-dire que quand tu commences un truc, mais ça c'est la force de la pédagogie, hein, à mon avis, c'est quand t'es sur place de pas tenir absolument ce que t'avais prévu, de se dire en fait non ça va pas marcher à tel endroit, donc je vais le faire comme ça et tu t'adaptes aux gens qui sont en face de toi et au contexte quoi. Forcément, c'est compliqué compliqué à évaluer parce que bah il y a des fois tu vois on va faire aussi des médiations parce qu'on est une semaine quelque part, je sais pas, on va dire on est à Grenoble pendant une semaine et on est en résidence et on va faire 2-3 temps comme ça de médiation et après on les reverra plus jamais. Donc ça c'est quand même compliqué à évaluer. Après les endroits où on reste un peu plus, en fait je crois que c'est le temps en fait qui joue beaucoup, c'est le temps qu'on y consacre et qu'on y reste quoi. Forcément quand on intervient une semaine de rang toute la semaine dans l'école, tu vois qu'à la sortie l'impact que tu as eu quoi. Typiquement il y a 2 ans de ça, 2-3 ans avec la NOBI, on a fait une action de médiation dans une école bilingue France-Occitan, les écoles Calandrette au Puy-en-Velay. On s'est rendu compte, on y est retourné cette année, que ce qu'on leur avait appris il y a 2 ans, en fait, ils ont continué à chanter. Ils avaient écrit une chanson sur une farandole, sur le puits et sur leur ville, en fait. Ouais. Et en fait, là, on y retourne, et les gamins, la plupart des gamins connaissent au moins l'air ou savent la chanter, et ça leur parle, en fait. Et là, tu sens qu'il y a eu un impact, en fait, qu'il y a un avant et un après, quoi, de ce truc-là. Et ça leur a permis de voir aussi qu'ils étaient capables de faire tout ça, quoi. Et ben là pour la Calandrette du Puy, pour le coup, ça fait 10 ans qu'on intervient régulièrement. Des fois c'était tous les ans. Après là c'est plus espacé ces dernières années, mais sur les 10 ans peut-être qu'on a fait au moins 6 ans où on y allait tous les ans quoi. Enfin pas tous les ans, où on y allait quoi. Et donc du coup là tu suis en fait des classes d'âge quoi. Donc c'est moi je trouve ça vachement intéressant. Après c'est des écoles particulières aussi, tu vois. C'est,
2: oui.
1: Peut-être encore plus celle-là, tu vois, c'est des écoles bilingues déjà, mais aussi sur une pédagogie, dites alternatives, quoi. De la question du chant, de la musique, et les instituts sont très impliqués pour reprendre les choses en classe, etc. Donc, ça change aussi beaucoup de choses, en fait, l'implication du maître ou du professeur là-dedans, quoi. Enfin, sur des cours réguliers, ce qui est intéressant, c'est de faire plein de focus sur plein de trucs et d'essayer d'élargir et de mettre en contact en fait avec cette culture-là, en fait, que ce soit pas que de la médiation ou que du cours, quoi. C'est comment on rentre en contact en fait. Et c'est là que je trouve par exemple que la vie associative est extrêmement importante. C'est ça, quand t'as des apprentis musiciens en école de musique. Et c'est vachement bien quand même qu'ils puissent aller à des balles et qu'il y ait des assos qui fassent des balles à côté et que, en fait, tout l'enjeu, tout le contexte dans lequel ça se situe, ils puissent aussi y goûter, quoi. Et voilà. Donc, en fait, forcément, quand tu fais des médiations, tu mets un prisme, en fait, tu fais une focale sur un élément, quoi. Mais ça, je crois que c'est obligatoire. En fait, on vit pas dans une société traditionnelle aujourd'hui en France. Donc, en fait, on peut pas embrasser toute la culture comme ça, en fait. Pour moi, c'est des enjeux identitaires, mais dans le sens où d'une identité qui serait pas la culture occitane qu'on va imposer à tout le monde, parce qu'en fait, ça, c'est chacun fait ce qu'il veut. Mais en fait, quand tu vas en ville et que t'as des populations plutôt du Maghreb ou d'Afrique noire ou quoi, c'est aussi les reconnecter à leur culture à eux, en fait, et de leur dire, en fait, c'est pas la honte, ce truc-là, en fait. Vous parlez arabe, c'est une super, c'est trop bien, quoi. Je veux dire, c'est travailler aussi là-dessus, sur une quête d'identité propre, peut-être, en fait, qui peut être partagée avec d'autres. Mais un truc dont on n'a pas parlé, c'est la question du collectage, en fait. Et moi, c'est quelque chose que j'ai fait, que j'en ai fait du collectage, qui m'a appris aussi à avoir un autre rapport aux autres, et c'est un truc que pour le coup j'aimerais encore plus transmettre, de se dire juste quand tu viens à un endroit d'écouter les gens qui sont autour de toi, d'écouter, pas de leur obéir, c'est pas ça dans ce sens-là, mais juste de tendre l'oreille et de faire attention aux gens qui sont

intéressant qu'elle s'intéresse à la culture de sa famille et aussi à la culture qui l'environne, et de se dire, en fait, perdez pas ça, c'est hyper important, en fait, de savoir parler cette langue-là, de pouvoir communiquer, de pouvoir de garder le lien, en fait, aussi. Et en milieu rural, tu vois, dans lequel moi je suis, pour le coup, je trouve ça hyper important d'avoir des relations avec les anciens du coin, parce que, et de leur dire, bah, moi, ça m'intéresse ce que vous faites, en fait, et ce que vous avez à dire, de la manière dont vous vivez, en fait, simplement. C'est ça aussi qui crée une culture commune, en fait, de pouvoir échanger là-dessus. Ça ne veut pas dire que je vais faire exactement comme vous, quoi. Mais par contre, je vais quand même parler avec eux de comment ils font, parce que c'est pas inintéressant non plus. Ils ont plein de trucs qui sont intéressants. Et je trouve que c'est là-dessus qu'on peut aussi créer de l'identité, en fait, et d'identité joyeuse, quoi, quelque part, de se dire, bah, en fait, prenons le temps, en fait, d'écouter un peu et essayons pas d'imposer toujours ce que nous, on croit, quoi, aux autres. Ouais, je crois qu'il y a deux bords, en fait. Enfin, il y a plusieurs bords, mais il y a celui qui est le milieu dans lequel nous, on est, en fait. Enfin, dans lequel moi, je suis et duquel je suis issu, en fait. Hein, toi, donc, du coup, moi, je considère que je suis issu du mouvement revivaliste, en fait, des années 70, en fait. Il y a une continuité, quand même, qui se joue là-dedans, quoi. Et ces gens-là, en fait, ils le perçoivent de manière positive, en fait, le fait que ça change, etc. Ça ne veut pas dire qu'ils aiment esthétiquement ce qui se passe tout le temps. En fait, il y a toujours des gens qui n'aimeront pas et c'est pas grave. Mmh. Mais par contre, ou qui vont dire non, c'est pas comme ça qu'il faut faire. Mais quand même, dans la plupart des gens de ce milieu-là, si tu prends un peu de recul, tu te dis en fait c'est formidable. En fait, le mouvement, il y a du mouvement, donc c'est formidable. Quoi. Mmh. Et après, il y a un autre côté qui est plus conservateur, quoi. Qui disent bah non, c'est comme ça qu'il faut jouer, c'est comme ça et pas autrement. Et voilà, qui sont tenants, en fait, qui essaient d'être tenants, pas d'une tradition pour le coup, parce qu'en fait, pour moi, c'est pas ça une tradition, mais qui sont tenants d'un ordre établi. Voilà. C'est comme ça que ça fonctionne et ça doit pas fonctionner autrement. En fait, c'est pas grave. Je l'ai beaucoup subi, ce truc-là. Parce que je joue de la cabrette, qui est un instrument très, très typé, avec tout un bagage culturel qui porte avec lui, contrairement à plein d'autres cornemuses. C'est-à-dire qu'on a, c'est un instrument où on a beaucoup d'enregistrements depuis le début du XXe siècle. Donc, on sait depuis un siècle comment les gens jouaient il y a un siècle, quoi, en fait. Quoi. On sait ce qui se passait, quoi. Et il y a une majorité des gens, des joueurs de cabrette, qui disent bah, c'est comme ça qu'il faut jouer, puisque c'est comme ça que ça se jouait, en fait. Et donc, qui sont un peu. Ouais, qui sont conservateurs là-dessus, qui disent c'est comme ça. Et moi, très vite, en fait, alors, pour quelle raison, je ne sais pas exactement, mais je n'ai pas joué comme ça. Et je ne joue toujours pas comme ça. Et du coup, j'ai eu des réactions vives, en fait, par rapport à la musique que moi je pouvais faire. Et ça m'a embêté pendant longtemps de me dire, ah, mais parce que je ne comprends pas, en fait. Je ne comprends d'ailleurs toujours pas pourquoi il n'y aurait pas plusieurs voies possibles et plusieurs manières de faire possible. La différence, c'est que maintenant, moi, j'en ai plus rien à faire, quoi. En fait, moi, je fais ce que j'ai à faire et d'autres font ce qu'ils ont à faire, quoi. C'est comme ça, quoi. Et on a tous et toutes nos endroits de conservatisme, certainement, en fait. Moi, je sais que j'ai des endroits de conservatisme, mais qui sont plus de point de vue... qui sont certainement pas fondés complètement, mais qui sont plus d'un point de vue médiatique et communication, où je trouve qu'on fait rentrer aujourd'hui beaucoup de choses dans musique traditionnelle. Et des choses, enfin, toi, mais notamment de mes groupes, en fait. Il y a des gens qui parlent de certains de groupes dans lesquels je joue, par exemple l'Athènes. Je sais pas si tu as entendu l'Athènes. Mais par exemple, pour moi, l'Athènes, c'est pas des musiques traditionnelles. En fait, c'est des musiques répétitives, c'est des musiques expérimentales. Il y a un côté rock peut-être là-dedans, j'en sais rien. Mais c'est pas ce que moi j'appelle musique traditionnelle. Et c'est pas grave. Et c'est pas parce qu'il y a de la cabrette ou de la cornemuse ou de la roue que c'est forcément des musiques traditionnelles. En fait, c'est pas lié, quoi. 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

0: Alors, la Nobia, c'est... En fait, c'est avant tout vraiment un collectif artistique avec une part de recherche, d'expérimentation, quoi. Ça, c'est un truc important, quoi. Qui travaille autour des musiques traditionnelles et des musiques expérimentales. Moi, j'ai tendance à dire qu'il y a un espèce de... C'est un espèce de nuancier. C'est-à-dire qu'entre... On travaille sur les choses qui nous paraissent être similaires dans ces deux esthétiques-là. Mais en fait, il va y avoir des groupes qui vont être très musique expérimentale, où vraiment on va faire des pièces de musique expérimentale, et des groupes qui vont être beaucoup plus sur les musiques traditionnelles, et des plein de groupes qui sont forcément entre les deux, quoi. Et donc, ce qui nous anime, c'est avant tout des enjeux esthétiques et musicaux, quoi. Voilà, c'est vraiment ça le cœur du réacteur, quoi. Très peu, en fait, la transmission. C'est pas vraiment notre cœur de le cœur de notre sujet. Après, comme tout collectif, nous on s'est monté pour pouvoir faire de la création, en fait, la création musicale. C'était ça notre, et c'est toujours ça, en fait, le carburant, quoi, c'est faire de la création. C'est vrai qu'au sein de la Nobia, on est plus sur des éléments musicaux, on va dire, que des éléments de langue. Ça veut pas dire que la langue n'intervient pas. Mais ça veut dire que c'est pas la focale principale, quoi. Alors, pour ma pratique à moi, je dirais que, par exemple, dans la Nobia, on a jamais eu de censure ou quoi de la part de nos subventionneurs. C'est-à-dire qu'on fait ce qu'on a à faire et ils nous subventionnent pour ça, et la DRAC, donc, qui nous distribue l'argent, est assez en fait, on n'a pas de souci avec eux, quoi, là-dessus. Mais le fait est que ce système de subvention fait du tri. C'est-à-dire que fait du tri à la base, quoi. C'est que, par exemple, tout le monde n'y a pas accès et tout le monde ne peut pas le faire. Parce que ça demande de... Vu que c'est institutionnalisé, en fait, ça demande de soi-même se structurer, de faire des dossiers, d'avoir des gens qui font ça. Enfin, tu vois, c'est toute une ingénierie, en fait, qui fait que y a plein de personnes qui sont empêchées de ça, parce que c'est, en vrai, c'est l'usine à gaz, hein, pour avoir de l'argent, faut s'accrocher, quoi, tu vois. Et sans l'argent, tu fais pas les mêmes choses quand même, hein. On va pas se cacher non plus. Donc, il n'y a pas de censure une fois que t'es dedans, mais par contre, il y a une sélection qui se fait, qui pour moi se fait en amont, quoi. En fait, sur la question de l'Occitan lui-même, il y a une vraie menace, en fait, sur la langue, le nombre de locuteurs, etc., quoi. Ça, c'est... Bon, ça, on le voit, en fait. Est-ce qu'il y a vraiment des menaces sur les musiques occitanes et les musiques traditionnelles en général? En fait, je sais pas. Moi, je m'y suis peut-être un éternel optimiste, hein, mais je crois, en fait, que... Enfin, tout ça, ça continue, ça se transforme et ça bouge, et ça sera pas pareil, c'est sûr, demain. Et s'il y a plus d'argent, ce sera pas pareil non plus. C'est un mouvement perpétuel, quoi. Et le fait qu'on ait des archives sonores et qu'il y ait des trucs fixés, moi, je crois toujours qu'il y a des gens qui vont y retourner à un moment et dire, oh, ah non, mais il y a ça, mais c'est génial et tout. Et tu vois, peut-être ça va se perdre un moment, mais ça va continuer. Et en fait, je crois réellement, tu vois, moi j'ai 40 ans, je vois dans la sauce dans laquelle je suis, chez les Braillots notamment, donc en Auvergne, et en fait, il y a des jeunes de 20 ans là, qui font ces musiques-là et qui les font extrêmement bien, et il y en a encore d'autres qui poussent derrière, qui ont 15 ans et qui ont envie de les jouer aussi. Donc, en fait, je sais pas, il y a une continuité, en fait, je crois que ça continue. Après, c'est largement lié à des contextes, des écoles de musique, et c'est peut-être là le problème. C'est pas tant la diffusion pour moi. Peut-être que le problème de, en fait, comment on continue à transmettre ces musiques-là et quel contexte on a pour le faire, quoi. Et notamment les écoles de musique, en fait, qui, dès qu'ils peuvent sabrer un département de musique traditionnelle, ils le font, quoi. Donc ça m'inquiéterait un peu plus, en fait, de comment on continue à transmettre et comment y a des gens pour le faire, quoi. Mais après, la musique en elle-même, pas de souci, ça va continuer. Hein.
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0: auditeurs et auditrices de Campus FM, bonjour, bienvenue dans ce nouvel épisode de L'Écho Dépassé, la mensuelle radio qui est prête, mais alors super prête, à se poser des vraies questions. Je suis Benjamin Marquebiel, n'écoutez pas les rires en arrière-plan derrière moi, je suis toujours archéologue rattaché au laboratoire Trace de Toulouse et je suis ravi de vous retrouver pour ce déjà avant-dernier épisode de la deuxième saison.
1: Auditeurs et auditrices de Campus FM, bonjour, je suis Sandra Perrenoguès et je suis maîtresse de conférence à l'université Jean Jaurès, historienne, mais bon, on m'a bien acceptée parmi tous ces archéologues. Nous sommes en studio dans les locaux de Campus FM et l'équipe est au complet et une fois n'est pas coutume, une partie de notre équipe est aussi constitue aussi nos invités. J'ai nommé Louis et Laura.
2: Oui.
3: Et oui.
2: On reste entre nous quoi aujourd'hui.
4: Ouais, voilà.
0: Voilà, nous sommes en équipe réduite et je passe le bonjour à Christina Ortega qui est en ce moment en stage au laboratoire et qui assure la couverture photo. Vous retrouverez ces clichés sur l'Instagram de l'émission.
1: Merci Christina.
0: Merci Christina. Alors, de quoi allons-nous vous parler? Vous me dites, qu'est-ce qu'ils ont là, se recentrer entre eux? C'est de l'antrisme. Non, pas du tout. C'était totalement prévu. En fait, pendant deux saisons maintenant, on vous a amené, on vous a appris par la main, par l'oreille même, j'oserais dire. Et on est allé explorer différents thèmes, différentes thématiques, différents parcours. Et justement, cette question des parcours, on les a peut-être pas trop creusés, puisqu'on a rapidement évoqué les parcours de nos différents invités, mais aussi beaucoup leurs thématiques de recherche. Et on s'est dit, pourquoi ne pas se centrer cette fois-ci justement sur les parcours et sur un état de la recherche dans une carrière de recherche qui est assez important, central, voire stressant. Vous nous en direz plus. Ce qui se passe juste après la soutenance de la thèse, ce qu'on appelle le post-doctorat. Alors, qu'est-ce qu'un post-doctorat? Qu'est-ce qu'un post-doc? Qu'est-ce qu'on y fait? Est-ce que c'est un début? Est-ce que c'est une fin? Est-ce que c'est une étape? On a décidé d'aborder et d'approfondir ça avec Louis et Laura qui sont actuellement post-doctorants au laboratoire Trace.
1: Et à l'heure où la recherche se fait sur projet pour avoir beaucoup, beaucoup, beaucoup d'argent, non là je plaisante, pour avoir un peu d'argent, ces post-docs sont essentiels à l'avancement des études, bien évidemment. Mais surtout, il ne faut pas oublier notre principal chroniqueur.
4: Oui.
1: Julien. Merci, en fait, Sandra. Il est décalé par rapport à la table. Donc. Julien, de quoi tu vas parler aujourd'hui? Tiens.
5: Aujourd'hui, c'est une chronique de derrière les fagottes. On va parler de cartes queer.
1: Ok.
5: C'est le lancement maintenant, j'y vais?
0: Ah non.
1: Il y a les mots de l'archéo.
4: Réalisé par des professionnels.
0: Et oui, tout d'abord, notre séquence des mots dépassés. Bon, vous connaissez le principe. On prend un mot volontairement un peu jargonnant issu de l'archéologie ou des sciences historiques et on va en demander la définition aux étudiantes et aux étudiants de l'université Jean Jaurès. Et à la fin, un ou une spécialiste vient nous amener la réponse.
6: Et le mot du mois est donc le mot malacologie.
7: Ça pense aussi à malaxer, un truc de lié aux mains, donc de toucher. On touche un peu, mais ça avec des pinceaux, je sais pas quoi, mais c'est vraiment de comprendre la texture, peut-être, j'en sais rien.
8: J'entends mal dedans. L'archéologue qui a du mal à se passer de sa passion et voilà, en fait, qui tombe malade avec son travail, quoi, je pense.
9: Moi, je dirais que la malacologie, c'est pour les archéologues, ce serait de chercher peut-être pas les maladies qu'il y a pu avoir sur les corps ou les os.
10: En archéologie, je pense que c'est par rapport aux os, etc. Donc, puis voilà, ce serait une étude sur les.
11: Sur la maladie des os.
7: En vrai, sur la maladie.
11: Étudier la maladie par rapport aux os qu'on découvre dans la terre.
7: Voilà.
12: Moi, je dirais, ça me fait penser un petit peu à malléable. Je sais pas, du coup, peut-être la capacité à s'adapter ou quelque chose comme ça, en fonction des époques.
0: Et la réponse nous est donnée par Leïla Waro, archéologue spécialiste de la parure, rattachée au laboratoire Trace.
13: La malacologie, c'est l'étude des mollusques. Ce malaco, ça vient de coquille et logie, l'étude. Et donc, en archéologie, nous, ce qui va nous rester, c'est surtout les coquilles pour les mollusques qui possèdent une coquille. Il y a les coquilles terrestres qui vont nous renseigner surtout sur l'évolution du climat. Voilà, ça va nous dire si ils sont très sensibles justement à l'évolution de l'environnement. Donc ça va nous dire si on est sur un environnement humide, boisé, etc. Parfois, ils sont aussi consommés par les humains. Donc, ça nous informe sur les pratiques de subsistance. Et ensuite, il y a la malacologie plutôt sur les coquilles marines, qui va nous intéresser cette fois par la collecte que les hommes en ont fait, à la fois pour se nourrir ou aussi éventuellement pour les modifier, les perforer et les intégrer dans leur parure.
0: Et merci à Leïla Waro, donc que vous pouvez retrouver si vous voulez en savoir plus sur son travail. Elle avait été notre invitée sur l'épisode 8 de la saison 1, expérimentation en cours. Sandra.
1: Alors, on va écouter tout de suite Julien avec sa chronique de Derrière les fagottes. Et je te cède tout de suite la parole.
5: Merci Sandra. Et voilà, c'est la dernière chronique de l'année de Derrière les fagottes, le collectif d'archives et de mémoire trans, PD, bi, gwyn, intersex ou LGBTQIA+, de Toulouse et du Sud-Ouest. Au long des 5 chroniques, on a pu aborder les vécus et les luttes transgenres, bisexuelles, gays, lesbiens, intersexes. On a parlé des racines de la marginalisation et de l'invisibilisation. On a parlé de répression et de souvenirs refusés de la déportation. Tous ces vécus et toutes ces luttes doivent être gardés en mémoire et sont intimement liés aux espaces où ils se sont produits. Les trans, les PD, les bi, les gwyn, les intersexes occupent et ont occupé souvent en cachette des espaces qui leur étaient interdits parce qu'on ne voulait pas, parce qu'on ne veut toujours pas les voir dans ces espaces. C'est pourquoi j'en viens aujourd'hui à parler de cartographie. Concernant les vécus et leurs lieux, il existe depuis une dizaine d'années un projet intitulé « Queering the Map ». Les queers, c'est pas le queer, Louis, les queers, ce sont toutes les personnes dont la sexualité et ou l'identité de genre ne rentre pas dans les normes de l'hétérosexualité. « Queering the Map » est une carte sensible, collaborative, sur laquelle les queers peuvent elles-mêmes archiver leurs vécus, leurs anecdotes, en lien avec les lieux qu'elles ont fréquentés. D'autres projets ont vu le jour, un peu partout en France. Le Front d'Action Gay de Strasbourg, le FAGS, a organisé au début du mois de mai les Journées PD 2026. Ses membres ont guidé une visite historique de Strasbourg à travers plusieurs lieux emblématiques de la communauté LGBTQIA+. Visite qui est adossée à une exposition intitulée « Strasbourg et ses PD, Histoire PD de Strasbourg ». J'étais invité avec le collectif toulousain Ambiance Pédale, qui est un groupe de discussion. Ce qui m'a marqué dans cette visite, c'est que les lieux de vécu sont souvent secrets, parce que les amours homo sont défendus. Il y a d'abord les tasses, les pissotières où les hommes se rencardaient discrètement au siècle dernier, un des rares espaces de liberté alors que n'existait aucun lieu visible de rencontre. Ces amours secrètes de pissotières ont durablement marqué la communauté. Il y a aussi le mémorial des déportés, où les homosexuels étaient éloignés par la police lors des cérémonies. On ne voulait pas les voir, on considérait qu'ils salissaient la mémoire des déportés. C'est l'histoire de Pierre Selle que je vous ai racontée en début d'année. Et puis, à l'opposé des espaces secrets ou interdits, de ces placards dans lesquels on voulait les ranger, il y a ceux que les LGBTQIA+ avaient décidé de s'approprier bruyamment. La cathédrale de Strasbourg, où ACT UP Alsace a mené une action pendant une messe en 1996 pour dénoncer les propos homophobes de l'évêque. Les militants, violemment réprimés, furent mis en procès sur la base de lois spécifiques d'Alsace-Moselle depuis l'occupation, qui existe depuis l'occupation, qui condamne la perturbation de culte. Et au début du procès, la juge a cité un verset de la Bible condamnant l'homosexualité. Le tribunal aussi est un lieu hostile, un lieu de lutte. Ces lieux et bien d'autres, le Front d'Action Gay de Strasbourg les a cartographiés et c'est accessible en ligne. C'est la mémoire des espaces, c'est l'histoire LGBTQIA+ de la ville. À Toulouse aussi, les collectifs Ambiance Pédale et Derrière les Fagottes ont entrepris depuis un an ce même travail d'inventaire de lieux et d'espaces, des vécus et des luttes trans, PD, bi, gwyn, intersex. Les espaces d'aujourd'hui évidemment, mais surtout ceux d'hier. Ce travail est fondé sur la collecte d'informations dans les vieux papiers, les vieux magazines, les vieux journaux, mais aussi sur la mémoire vivante, sur les témoignages. Alors si vous avez des histoires de lutte et de vécu LGBTQIA+ à partager, n'hésitez pas à nous les transmettre. On espère pouvoir proposer une cartographie la plus exhaustive possible dans les prochains mois et aussi un parcours de visite dans Toulouse.
0: Ah oui, on viendra faire la visite.
5: Avec plaisir.
0: On peut te les transmettre, peut-être appeler une adresse ou un contact, un compte Insta, quelque chose.
5: Oui, tout à fait. Alors, il y a l'adresse, c'est assez facile à trouver, c'est derrière les fagottes. Vous tapez ça sur Internet et puis vous tombez sur l'adresse. Mais elle est un petit peu compliquée à dire, je pense, à la radio. Donc, derrière les fagottes et puis vous trouverez l'adresse. Ou alors l'adresse Ambiance Pédale aussi.
6: Très bien, donc venez participer à la constitution d'un référentiel historique.
5: Oui, tout à fait.
6: Voilà. Venez faire l'histoire au sens...
1: Premier du terme.
6: Voilà, construire de l'histoire.
5: Construire l'histoire. Bien. Construire la mémoire.
6: C'est beau. Merci Julien.
1: Merci Julien.
3: Merci.
1: Alors on passe à nos invités.
6: À nos chroniqueurs. Ah, mais c'est les mêmes. C'est les mêmes.
1: Oh. Ils deviendront chroniqueurs après. Ce sont nos invités. Voilà. Et pour cette première partie, alors on va essayer de suivre vos parcours, vos petites vies. Depuis la naissance jusqu'à aujourd'hui.
5: Ah oui.
6: Ça va être long. C'est une émission longue.
1: Il y en a certains qui viennent de loin, de pays très lointains par rapport à l'Occitanie.
6: Je pense à la Bretagne.
1: Genre la Bretagne. Et alors, la Belgique, n'en parlons pas. Donc, alors, je vous cède la parole.
5: Vas-y, peut-être Laura. Je t'en prie.
4: Allez. Je naquis dans le 59, dans le Nord. Mon parcours en archéologie, je vais me concentrer sur ça. J'ai commencé mes études à Bruxelles, puisque je viens d'un pays lointain, n'est-ce pas ? J'ai fait licence master en archéologie à l'Université libre de Bruxelles. Et ensuite, j'ai voulu me spécialiser, dans l'anthropologie biologique, qui est, on a eu tout un épisode sur la question, donc je vais redéfinir, mais très très brièvement, c'est en gros l'étude des restes humains qu'on trouve en archéologie. Donc ça peut être des restes humains très anciens quand on parle d'évolution humaine, et ça peut être des restes humains plus récents. On peut les traiter de plein de façons différentes en étudiant leur ADN, leur morphologie, etc. Leurs pratiques funéraires notamment. Et donc j'ai fait une spécialisation, j'ai fait un deuxième master à l'université de Bordeaux, parce que je voulais vraiment être une archéologue généraliste spécialiste de l'anthropologie biologique. Donc ça fait déjà deux masters, donc ça commence déjà à traîner pas mal sur les bancs de l'université. On voit qu'on y prend goût, qu'on a envie d'y rester, qu'on y est pas trop mal. Et ensuite, j'ai enchaîné directement à Bordeaux avec une thèse de doctorat, donc qui a duré 3 ans et demi, avec le même directeur de thèse que j'avais en master. Et donc pour ça, j'ai travaillé sur la variation morphologique de la face, donc du squelette facial, donc vraiment du crâne humain. Et l'idée, c'était d'essayer de comprendre quel a été l'impact des facteurs climatiques au cours de l'évolution humaine, dans la morphologie de la face qu'on a actuellement. Et ensuite, suite à ça, je me suis lancée dans cette fameuse aventure du postdoc dont on va parler aujourd'hui. Une fois ma thèse terminée, j'ai monté un projet pour pouvoir rejoindre l'Université de Genève, et en collaboration étroite avec l'Université de Toulouse Jean Jaurès et le laboratoire Trace. Et donc j'ai fait un projet de 2 ans où je traite toujours de ces questions de lien entre climat, homme et climat, adaptation aux environnements changeants, etc. et à des modèles socio-économiques changeants aussi. Mais je me suis focalisée sur une zone archéologique en particulier. Et plus de 200 individus du troisième millénaire avant notre ère, donc il y a 5000 ans. Et donc je traite de la diversité biologique à cette époque et de comment ces humains ont vécu à cette époque et notamment dans des contextes de changement climatique et de changement de modèle socio-économique. Voilà, donc ça, j'ai fait ça les 2 dernières années et actuellement, j'ai terminé mon contrat de 2 ans, depuis novembre. Donc je suis joyeusement au chômage. Donc merci à France Travail de financer les jeunes chercheurs en galère. Et là, je suis en attente du prochain projet, que j'ai déposé. Mais je pense qu'on en reparlera plus en détail peut-être après. Après.
5: Tout à fait.
1: Juste une question pour ta thèse, c'était la même chronologie ou
4: Non, pour ma thèse, c'était très. Alors, je travaillais pas sur des restes archéologiques. Je travaillais sur des scans médicaux en fait de populations humaines actuelles. Donc c'était de l'anthropologie du vivant. En fait, c'est une des branches de l'anthropologie biologique. On peut utiliser aussi des référentiels médicaux et on est très proche du biomédical en fait sur certains aspects. Et donc j'utilisais des scans de personnes vivantes qui avaient donné leur accord auparavant. Hein, bien entendu, on a des accords éthiques qui sont mis en place dans le cadre de ces études. Et donc j'étudiais leur face et la morphologie de leur face. Mmh. Et j'ai aussi étudié des échantillons expérimentaux, donc des modèles de souris de laboratoire. Voilà, donc c'est très biologie en fait. C'était une thèse très bio et pas trop archéo.
6: souris, tu dis.
3: Eh, la transition est parfaite.
6: Quelle belle transition, quelle belle transition.
3: Je dirais pas que c'est fait exprès.
6: Puisque Louis, mais tu ne serais pas un spécialiste des souris en postdoc.
14: Tout à fait.
6: Parle-nous de ton parcours.
14: Ma spécialité.
6: D'où viens-tu?
14: Bah en fait, on a pas mal de points communs avec Laura, hein, dans le, que ce soit dans les approches ou dans le parcours, je pense. Moi, j'ai fait une licence d'histoire de l'art et d'archéologie, une double licence d'histoire et d'histoire de l'art et archéologie à l'université de Rennes 2, Haute-Bretagne.
6: Mmh. On passe le bonjour aux collègues de Rennes, qu'on a vu le mois dernier.
3: Très belle ville.
14: Très belle ville. Et du coup, après avoir passé plus d'années à militanter qu'à étudier, je suis bougé à Paris pour faire un master. Moi, je voulais pareil. J'ai eu très vite l'envie de me spécialiser en préhistoire. C'était la période qui me plaisait le plus, vraiment. Et dans l'étude des animaux. J'ai adoré les os. J'aime les os depuis que je suis tout petit. C'est un peu étrange à dire, mais voilà, j'ai des souvenirs très clairs.
3: Je te comprends, Louis.
14: Ouais, moi, c'est... Voilà, c'est... ça vient tôt, quoi. Et non, du coup, j'ai fait un master au Muséum National d'Histoire Naturelle, où là, j'ai été formé à l'archéozoologie, qui est l'étude donc, des os d'animaux. Mais je crois qu'on a déjà... Je ne sais plus si on a déjà fait une émission dessus. La première saison, peut-être.
6: On avait parlé archéozoologie, expérimentation.
14: Ouais, c'est ça. Du coup, c'est l'étude des os d'animaux découverts en contexte archéologique. Et ça m'a plu. D'abord, j'ai commencé à bosser sur les techniques de chasse de l'homme de Néandertal. Et ça m'a plu un peu, mais je trouvais qu'il y avait trop d'humains dans mon parcours. Enfin, dans mes sujets de recherche. Du coup, j'ai choisi de me spécialiser dans un truc peu étudié, où il n'y a pas trop d'humains, c'est les petits animaux. Donc, les rongeurs, les insectivores, les reptiles, les batraciens, tous ces tout petits trucs qu'on retrouve dans le tamis quand on fouille. Et ça m'a énormément plu. J'ai tout de suite adoré. Enfin, ça faisait longtemps que je voulais étudier ça. La passion des rongeurs m'est venue très tôt. Dès la licence, j'avais envie de bosser sur ça. Et du coup, j'ai eu la chance de faire une thèse. Et j'ai eu la chance de rencontrer un des très rares spécialistes qui bosse sur ce sujet en chantier archéologique. On s'est très bien entendu, il m'a proposé de faire une thèse où moi j'ai étudié parmi les populations actuelles, mais de lemming. C'est un petit animal extrêmement mignon. Tapez lemming sur internet, allez voir les photos, c'est extrêmement mignon. Ça vit sous la neige et du coup j'ai étudié des populations actuelles et des populations fossiles de lemming, leur diversité dans le registre fossile et tout ça. Il y a eu toute une partie de mes travaux qui était censée se passer en Russie. Et ensuite il y a eu le confinement. Et ensuite, il y a eu la guerre. Et ensuite, donc j'avais un projet de postdoc en Russie. On va pouvoir en parler après aussi, qui est tombé à l'eau. Et du coup, maintenant, je suis à Toulouse depuis 2 ans, où j'ai réussi, pareil, j'ai eu la chance de pouvoir monter un projet et qu'il soit accepté sur l'étude des populations récentes à une échelle préhistorique, donc c'est-à-dire entre 10 000 ans et 4 000 ans, des populations de rongeurs et de petits animaux. Dans cette région-là, c'est donc entre 10 000 et 4 000 ans, il y a quelque chose qui se passe qui s'appelle la néolithisation. Il y a l'arrivée des populations d'agriculteurs-éleveurs qui vont modifier beaucoup leur environnement, qui vont brûler des forêts, faire des champs, amener des nouvelles espèces. Et l'idée, c'était de voir si ces événements-là ont eu un impact ou non sur la diversité des populations animales d'Occitanie, particulièrement sur les petits animaux. Et donc voilà, c'est ce que j'ai fait ces 2 dernières années. Et tout comme Laura, je suis maintenant au chômage depuis un mois et demi. Merci France Travail.
6: Je vous propose un petit point d'étape. Si je comprends bien jusqu'à présent, pour nos auditeurs, auditrices, le postdoc, c'est finalement ce qui suit le doctorat, puisque quand on part dans la recherche, on aligne licence, master, doctorat. On a une thèse, mais c'est pas parce qu'on a une thèse qu'on l'a soutenue qu'on a du travail derrière. Ouh, et voilà, qu'on est bien payé.
14: Tout le temps.
6: Voilà, il y a cette étape un peu intermédiaire finalement entre la fin des études qui sont longues et puis un possible hypothétique emploi stable. C'est ça l'idée.
3: C'est tout à fait ça l'idée, ouais. Ouais. Sachant que les postes, typiquement les postes permanents qu'on peut avoir en recherche, ça va être des postes de maître de conférence, donc en gros d'enseignement à l'université. C'est l'équivalent de professeur, mais c'est juste un autre mot un peu... qui est incompréhensible quand on le dit au public, mais ou alors c'est d'être par exemple employé en tant que chargé de recherche au CNRS ou dans des instituts de recherche comme l'IRD, donc l'Institut de Recherche et Développement. Mais avant ça, il faut avoir un profil qui est recrutable et qui est compétitif. Et donc, voilà, et il y a de moins en moins de postes dans ces instituts, et donc le temps est de plus en plus long entre la thèse et et le recrutement post-permanent.
14: Moi, j'ai tendance à dire, pour expliquer ce que c'est qu'un postdoc, qu'il faut le voir comme un CDD de chercheur. Genre, on est pris pour 6 mois, 1 an, 2 ans, 3 ans, parfois 5 ans, pour bosser sur une thématique précise, au sein d'une équipe qui a besoin de quelqu'un pour répondre à une question précise, qui a besoin de quelqu'un qui connaît une méthodologie particulière, genre par exemple quelqu'un qui connaît les os de rongeurs ou les os d'humains, ou alors un projet que nous on a réussi à monter, sur lequel on a réussi à avoir des financements. Et voilà, c'est vraiment un CDD de chercheurs. C'est comme ça, je pense que c'est la meilleure façon de le faire comprendre, je pense.
6: Alors je vous propose de continuer à creuser ça après notre pause musicale. Et Sandra, je te laisse l'introduire puisque c'est quelqu'un qui est cher à tes oreilles.
1: Oui, il s'appelait Miles Davis. Il était né en 1926 et on va fêter son centenaire cette année.
6: Il est né le 26.
1: En 1926.
6: Ah non, il est né le 26 mai, je crois, d'ailleurs.
1: Ah, j'ai pas vérifié.
6: C'était vraiment, c'était littéralement il y a quelques jours.
1: Ouais. Il y a quelques jours, alors. c'est un des plus grands trompettistes de jazz du 20e siècle. J'ai eu la chance de le voir à Toulouse quelques mois avant sa disparition. Et pour moi, c'est certainement le musicien qui a été le plus ouvert à toutes les musiques, puisqu'il avait même des projets avec Kassav. Donc c'est dire l'éventail de sa curiosité musicale. Et c'est vraiment moi je suis fan absolu, vous l'aurez bien compris. Et là, c'est un des morceaux phares de sa discographie.
6: Auditeurs, auditrices, nous sommes toujours dans les studios de Campus FM en compagnie de nos chroniqueurs invités. Et je me tourne vers Sandra, donc on vient d'avoir Miles Davis et Toutou dans les oreilles. Et pour ouvrir ta chronique, on s'est dit, on va en remettre une couche. Et on a Miles Davis, mais sur So What, juste pour toi, Sandra.

0: Alors, aujourd'hui, on va parler de poésie, et pour être plus précise, du premier poète de la littérature occidentale, Homère. On sait à vrai dire peu de choses sur Homère, mais il existe une histoire qui voudrait que celui-ci se soit inspiré d'une poétesse. Intriguant quand on sait combien l'Iliade est un roman d'aventure très masculin. Notre histoire commence en fait à Constantinople, futur Istanbul, grand carrefour de toute la tradition manuscrite antique. À Constantinople, au IXe siècle, vivait un érudit qui allait acquérir un grand renom de bibliophile, Phocios ou Phocius en latin. Ce dernier a découvert dans ses papiers mal classés une note indiquant ceci, je cite « Fantasia, une femme de Memphis, fille de Nicarchos, a composé avant Homère une histoire de la guerre de Troie et des aventures d'Ulysse. Les livres ont été déposés, on le raconte, à Memphis. Homère y est allé et a obtenu de Phanitès, le scribe du temple, des copies dont il composa en vertu de leurs inspirations. Fantasia, fantaisie, en traduction littérale, drôle de nom pour une poétesse, mais bien en accord avec le rôle qu'elle eut dans la mise en lumière, comme son étymologie l'indique, de ses histoires héroïques. Ainsi, Homère aurait indélicatement copié une poétesse dont le souvenir a totalement disparu dans la tradition. En réalité, Phocios explique qu'il tient cette anecdote d'un certain Ptolémée Kénos. Kénos, ça veut dire la caille. On rejoint les animaux. Lui aussi, érudit, qui vécut à la fin du 1er et au début du 2 siècle de notre ère, mais un érudit connu pour ses nombreux canulars. Cela n'empêcha pas la diffusion de cette histoire, puisque quelques siècles plus tard, au XIIe siècle précisément, Eustate de Thessalonique, un autre érudit byzantin, a repris lui aussi une source, un certain Nocrates, qui racontait qu'une femme du nom de Fantasia était une poétesse connue de Memphis en Égypte. Homère aurait pris connaissance de ses œuvres car il était lui-même égyptien, ou dans une variante de la même histoire, il aurait été étudiant. Les œuvres de Fantasia, La guerre d'Ilion et L'errance d'Ulysse, sont les deux titres, auraient été conservées à Memphis dans un temple consacré à Héphaïstos. Eustate évoque d'ailleurs l'accusation de plagiat dont aurait été victime Homère. Mais vous aurez bien compris que toute cette histoire est née des affabulations de ce Ptolémée Lacaille qui sans doute avait trouvé un bon sujet de plaisanterie. Dans tous les cas, deux auteurs modernes firent d'une femme l'autrice de l'Odyssée, comme le montre le roman de Samuel Butler, publié en 1897, qui s'intitulait « L'auteure de l'Odyssée », et quelques décennies plus tard, le roman de Robert Graves, qui est un des grands spécialistes de mythologie grecque, et qui était lui aussi à son tour l'auteur de « La fille d'Homère ». Et encore plus récemment, c'est une certaine Daisy Dunn, historienne, qui commence par cette histoire un subtil ouvrage intitulé « Le fil manquant, la véritable histoire des femmes dans l'Antiquité », un livre très épais, publié au Cherche Midi, mais qui est passionnant et très très bien écrit. Alors finalement, n'y a-t-il pas eu de poétesse grecque ou romaine? On connaît tous Sappho. Mais il existe bien d'autres noms. Praxila, Moiro, Anité, Erina, Telesila, Corina, Nossis et Myrtis. Si vous comptez, il y en a 9, comme les 9 muses.
1: Ah, c'est beau. Bah, joli.
2: Voilà.
1: Myrtis.
0: Ok. Et pas myrtille. Okay.
3: Oui. Non. Déjà queer, j'avais du mal. Alors
1: oui, la fin.
3: Allez, on se concentre. De retour dans les studios. Merci Sandra pour cette chronique qui débunk encore un peu plus Homère. J'ai l'impression qu'Homère, on passe le temps à le débunker en fait. Ce personnage.
0: On ne sait rien en fait.
3: Voilà. Bon. Tournons-nous vers des gens de chair et d'os dont pour le moment on a à peu près une connaissance physique et certaine. Dans le studio de Campus FM pour la suite des échanges avec mes invités. Vous connaissez la séquence, elle s'appelle la pépite, la graine ou le caillou. Donc l'idée, c'est de sélectionner une pépite, c'est-à-dire quelque chose qui a été positif, en fait, dans vos activités actuelles, dans vos recherches. Le caillou, c'est l'inverse, quelque chose qui n'aurait pas marché, qui reste dans la chaussure. Et la graine, c'est quelque chose que vous avez peut-être planté et que vous appelez à voir se développer. Qui commence, Louis ?
2: Moi, je veux bien, mais c'est un peu nul. Ça va être assez. En fait, c'est rapport avec l'émission, finalement, mais c'est plutôt une pépite, c'est que j'ai eu la chance d'avoir d'avoir pu faire ce postdoc pendant 2 ans là, d'avoir sur un projet que j'ai monté moi-même, pour lequel j'ai pu développer des collaborations, rencontrer des gens, voilà. Le fait qu'il ait fonctionné, qu'il ait été accepté tel quel, le fait que j'ai pu le mener exactement comme j'en avais envie, c'est quelque chose qui est suffisamment rare dans le milieu de la recherche, puisqu'il y a beaucoup de gens qui font ce que j'appelle moi des postdocs mercenaires, où ils vont sur des sujets de recherche qui sont pas spécialement les leurs et pour avoir un taf. Et moi, j'ai eu la chance d'avoir quelque chose qui a fonctionné du premier coup. Donc voilà, ça, moi j'avoue, c'est un peu ma pépite. Et aussi des mains de marmotte qu'on a pu trouver sur un site en connexion un jour. Voilà. Des squelettes de marmotte complets. Voilà, ça c'était extraordinaire.
3: Les mains fossiles. Mais quelle superbe transition.
4: C'est une super transition.
3: N'est-ce pas ? Rien n'était préparé.
4: Vraiment.
2: Vraiment en plus.
4: Ouais, ouais.
3: Laura, oui. Une pépite, une graine, un caillou ?
4: Une pépite. Et c'est pas une pépite, une anecdote en particulier, c'est plutôt la pépite de ma carrière jusqu'ici. Pour moi, c'est le terrain. Et alors, je parle de mon expérience. Je travaille pas en archéologie préventive, donc je fais pas du terrain souvent dans l'année. Donc, faut avoir une idée. Je fais en gros du terrain depuis 2013, une fois par an, peut-être un mois ou deux, quoi. Voilà. Donc, je sais pas, je fouille pas souvent, mais j'ai eu la chance de beaucoup voyager, notamment pour mes terrains. Et en fait. Ça, c'est des expériences qui ont forgé aussi mon identité en tant que chercheuse, mais en tant que personne aussi, parce que en 2015, je me rappellerai toujours le premier voyage que j'ai fait toute seule, où je suis partie loin, c'est-à-dire ma définition de loin, c'est il faut un océan entre la maison et là où on va. C'était au Pérou, c'était pour fouiller avec des personnes que je connaissais pas, je parlais pas un mot d'espagnol, je me revois débarquer à Lima sans parler espagnol, à prendre un taxi, c'était l'aventure absolue, quoi. Et en fait, toutes ces expériences de terrain, j'ai eu la chance de fouiller au Pérou, en Afrique, en péninsule arabique. Et moi, c'est vraiment des moments qui, pour moi, sont hyper forts et qui resteront toujours le cœur de ma passion pour l'archéologie, quoi. C'est vraiment sur plein d'aspects. Le terrain, c'est un moment exceptionnel de la vie d'archéologue et je pense qu'on est un peu tous d'accord. Oui. C'est humainement, c'est un moment qui est hyper fort parce que on est une équipe qui reste ensemble pendant un mois, 2 mois, sur parfois des terrains éloignés. Donc, on est 24 heures sur 24 ensemble, c'est avec pour le meilleur et pour le pire, quoi. Et puis, on fait des découvertes qui sont incroyables. Et le fait de découvrir des choses sur un chantier archéologique, c'est quand même une expérience qui est hyper privilégiée et qui est absolument extraordinaire, quoi. Et j'ai en effet une passion puisque tu as fait cette transition. Non, ce qui me touche particulièrement, moi je travaille du coup sur les restes humains, et ce qui me touche particulièrement dans quand je découvre un squelette d'un individu qui a été enterré là par ses proches il y a 5000 ans ou que sais-je, c'est surtout les mains, parce que je trouve qu'il y a une certaine poésie dans les positions des mains dans les sépultures, et je trouve que c'est ça qui humanise le plus la personne que je suis en train de fouiller et d'enregistrer avec mes petites fiches d'enregistrement. Et voilà, je trouve ça très beau. C'est peut-être bizarre, mais je trouve ça très beau.
2: Non, je l'amène avec une main de marmotte, je peux juger.
4: Voilà.

0: Je sais pas trop. Alors pour moi c'est un moment j'ai pas eu trop le temps de chercher dans plein de sites conspi cette semaine, enfin cette semaine, ces dernières semaines. Du coup c'est le moment de faire un petit bilan de cette année de chronique parce qu'on s'est bien marré. C'était rigolo d'entendre parler de trucs bizarres, mais à quoi ça sert finalement? Pourquoi est-ce que j'ai décidé de faire ces chroniques sur le conspirationnisme? Est-ce qu'on peut trouver qu'il y a un lien entre des faux crânes de cristal, des prophètes mormons, l'Atlantide? Est-ce que c'est des gens qui sont juste fous et un peu débiles, ou est-ce qu'il y a un truc à comprendre en plus? Moi je suis persuadé qu'il y a un truc à comprendre en plus, et c'est de ça dont on va parler. De ce que j'ai pu voir dans mes sites pseudo-scientifiques et dans les bouquins que j'ai pu lire sur le sujet, la quasi-totalité des discours qu'ils fournissent se base sur des vrais éléments mal interprétés. Ça va être des vrais textes, des vrais documents, des vrais artefacts, mais qui sont mal interprétés. Par exemple, un papyrus qui représente le dieu soleil égyptien Ra devient, aux yeux des mormons, la préfiguration de l'Esprit-Saint en Égypte antique. Alors... il y a une petite ressemblance, hein, ils se ressemblent un tout petit peu, mais vraiment ça n'a rien à voir du tout. Donc les faux objets qu'on va trouver, il y en a certains, ils sont fabriqués par des artisans dans un but mercantile, comme pour les crânes de cristal par exemple, et souvent ça va aussi être des faux assumés, des choses qui sont fabriquées comme étant assumées fausses pour se moquer des conspirationnistes, comme c'était le cas pour les squelettes de géants. Bien souvent quand on fait quelque chose comme ça, ça se retourne contre la personne qui veut se moquer des conspis. Donc, considérer les personnes qui croient dans des discours pseudo-scientifiques comme des faussaires malhonnêtes, c'est aller un peu vite en besogne, et c'est un peu plus compliqué que ça. Si on veut vraiment comprendre le phénomène de la pseudo-archéologie et des discours pseudo-scientifiques sur le passé, je pense qu'il faut se rappeler à quoi ça sert ce qu'on fait nous, les vrais archéologues, historiens, historiennes. Notre rôle social, en somme, en fait, c'est ça qui est intéressant à discuter. Notre vrai rôle, je pense, et j'en suis vraiment de plus en plus convaincu au fur et à mesure que j'avance dans ma carrière, c'est de créer du commun en étudiant le passé. Nos recherches décrivent et écrivent ce que l'humanité a été, et donc pourquoi on est là où on est aujourd'hui. On crée des mythes fondateurs qui expliquent notre présent. En fait, on fait que raconter des histoires. Bien sûr, on a la méthode scientifique, on a des technologies de ouf, on a plein de spécialistes, on a plein de textes, on a des colloques, on a des débats, on a des beaux visuels, on fait des beaux films sur Arte. Mais au fond, notre vrai rôle, c'est juste ça, c'est que raconter des histoires. Et je pense que le considérer comme ça, ça force un petit peu d'humilité, parce que finalement, les pseudo-scientifiques en archéologie font exactement pareil. C'est juste que bien souvent, et c'est là la petite différence, ils savent déjà quelle histoire ils veulent raconter avant même de l'écrire, et ça les aide à choisir les éléments qu'ils vont mettre dedans et les éléments qu'ils vont exclure. Alors oui, c'est facile de se moquer d'eux, et on peut se moquer d'eux, on peut rire de leur manque de rigueur, on peut se gausser du fait que c'est les mêmes théories qui reviennent en boucle, en boucle, en boucle, quasi sans aucune variation, que c'est les mêmes mythes moisis qui sont sempiternellement remis au goût du jour, avec la validation des théories racistes, eugénistes, la supériorité de l'homme sur la femme, entre autres. Ça, par exemple, c'est quelque chose qu'on voit beaucoup dans les discours de mascu qui vont se servir de discours pseudo-scientifiques et archéologique pour justifier une idéologie assez dégueulasse. Mais ça, justement, ça devrait faire tiquer, en fait, sur ce que c'est que la réalité de la pseudo-science et des discours pseudo-archéologiques. On devrait prendre leur discours avec un peu plus de sérieux. Car leur force est là. Ils savent qu'ils écrivent des histoires et du coup, ils savent les vendre. En touchant de plus en plus de monde, ces mythes moisis fracturent le socle du réel qui fait du commun entre les gens. Ils attisent la défiance et ça facilite l'isolement des gens qui vont tomber sur ces discours. Donc au vu des dégâts que ces discours peuvent faire, la recherche et les chercheurs devraient en effet prendre avec un peu plus de sérieux ce genre de discours et considérer notre rôle de faiseur d'histoire avec un peu plus de sérieux également. Voilà.
1: Merci beaucoup.
2: Louis. Et du coup, est-ce qu'on ne devrait pas considérer les chercheurs avec un peu plus de bienveillance et genre les payer un peu plus et leur permettre de vivre?
0: Tout à fait.
2: Et j'aime les transitions. Là. Bon, et aujourd'hui, je fais les transitions.
0: Je suis tout à fait d'accord. Et notamment d'embaucher davantage de gens pour faire pas de la vulgarisation sur ces contenus-là, mais pour étudier les mythes qui sont mis en avant par les pseudo-sciences et ces discours-là. Je pense que c'est très important. Et je trouve que c'est très facile quand j'en parle à des collègues de se... Il y a beaucoup de gens qui prennent ça avec un truc genre « ha ha ha, c'est rigolo ». Et c'est vrai que c'est drôle, genre il y a des théories qui sont hyper drôles. C'est la prochaine chronique, ça va être sur toutes celles dont je ne vous ai pas parlé et qui sont vraiment rigolotes. mais il faut prendre ça avec du sérieux parce qu'en fait, c'est un business. Il y a des gens qui croient vraiment, ça produit des vrais discours, quoi. Et je trouve qu'on a tendance, vu qu'on est un peu des scientifiques, enfin on est vraiment des scientifiques, on a tendance quand même à mettre en avant le côté, on a une démarche, machin, on n'est pas comme

0: Alors qu'en fait, à la fin, notre rôle social, il est pareil, quoi. Avant, les gens, ils croyaient dans la Bible. Maintenant, ils croient dans ce que nous, on sort du sol, quoi. Mais c'est vraiment, on fait que créer de l'histoire. Que raconter des histoires.
1: Disons qu'il y a plusieurs actions. La plus partagée, c'est l'ignorance. Enfin, on veut pas regarder. Mais en même temps, tu as tout à fait raison. Hein, il faudrait arriver à déconstruire justement ces discours, comprendre d'où ils viennent, qu'est-ce qu'ils mettent en avant, etc. Et ça, c'est vrai que les chercheurs, en général, ils veulent pas s'abaisser non plus.
0: Ça. C'est un peu vulgaire, quoi.
1: Voilà, ils estiment être un surplomb, mais c'est une énorme bêtise parce qu'avec plus avec la technologie actuelle, c'est très dangereux en fait. Ça devient vraiment un danger potentiel.
0: Il faut accepter de s'avilir un peu quand on va dans les sites. Enfin, moi, les sites www.angedelumière.com par exemple. Alors, ça, c'est pas une source que tu peux mettre dans un article scientifique, mais c'est des trucs. J'ai un exemple au pif, n'allez pas taper ça. Mais voilà, c'est ce genre de site sur lesquels je vais pour trouver mes. C'est un peu. C'est pas très bien vu, quoi. Genre, c'est pas prestigieux, quoi.
2: Après, il y a tellement de théories du complot que si les chercheurs devaient tout débunker, ils passent leur vie à faire ça.
0: Ouais, c'est ça.
3: Faut peut-être inventer un nouveau métier, débunker.
0: Ça, faut embaucher des gens pour faire ça, ce serait trop bien. J'adorerais.
4: Moi, j'aime bien ce que tu as dit sur le rôle de l'archéologue pour créer du commun. Et j'ai vu, je suis tout à fait d'accord avec ça, mais j'ai vu autre chose qui est complémentaire aussi. C'est, pour moi, l'archéologie, c'est raconter la diversité des expériences humaines et d'ouvrir l'esprit justement sur c'est quoi être humain, parce qu'il y a tellement de façons d'être humain à travers le temps, à travers l'espace, que c'est aussi notre rôle pour moi, et ça va complètement contre toutes ces théories.
0: Oui, complètement. Je pense que c'est ce qu'on fait tous dans nos recherches autour de cette table. Mmh. Bon, on parle entre convaincus, mais...
1: Tout à fait.
3: Je vous propose de continuer la discussion dans la dernière séquence, mais avant, deuxième petite pause musicale avec Mouna, je ne sais pas si je prononce bien.
4: Oui, c'est ça.
3: C'est ça.
4: Eastside Girls.

0: Et après cette petite pause fort revigorante, nous sommes de retour. Vous êtes toujours dans l'écho dépassé. Nous sommes toujours dans le studio de Campus FM Toulouse et nous sommes toujours en compagnie de nos invités chroniqueurs, Louis Arbez et Laura Maréchal.
1: Tout à fait.
0: Dernière séquence de notre émission. Alors, on continue à creuser cette question du post-doc, du post-doctorat. Mais allons-y de façon très concrète. Quand on dit, je vais monter un post-doc, qu'est-ce que c'est? Ça veut dire quoi, monter un projet et comment est-ce qu'on construit ça et qu'est-ce qu'on en retire et combien de temps ça prend?
2: Oui, alors je vais commencer, Louis, tu peux compléter. Donc tu as parlé justement de ces post-docs mercenaires et ces post-docs sur projet, donc je pense que moi je vais plutôt parler des post-docs sur projet. Donc ça c'est quand on a vraiment la chance de pouvoir monter un projet de recherche qui est cohérent avec ce qu'on veut faire et ce qu'on veut faire dans notre carrière. Après, parfois il y a des offres sur des projets qui nous correspondent bien, évidemment on postule plutôt à ça. Oui. Mais donc quand on monte un projet de post-doc, par exemple le projet que j'ai monté, donc je vais décider de quoi... je veux parler dans mon projet, le sujet de recherche que je veux aborder. Je vais devoir définir une collection à étudier, par exemple une collection archéologique, etc. Donc tout ce qui est pratique d'étude d'une collection ou d'étude d'un matériel. Et puis ensuite, je vais devoir déposer ce projet, qui est donc un dossier, en fait, un dossier qui peut être de 5, 10, 15 pages, à des financeurs. Donc les financeurs, ça peut être qui? Ça peut être des fondations. Par exemple, moi, j'ai eu mon postdoc auprès de la Fondation Ficène, donc qui est une fondation française, privée. Ça peut être des financeurs européens à l'échelle de l'Europe. Donc, par exemple, il y a des bourses postdoctorales qui s'appellent les Marie Curie, qui sont des grosses bourses très compétitives aussi, donc où on a 2 ans de contrat. Ça peut être au niveau national. Donc là, par exemple, le projet... Donc, je suis en attente d'une réponse pour un projet que j'ai déposé. Ce sera au Portugal et c'est... espérons-le. Et c'est donc une bourse nationale. Donc, c'est la Fondation de Recherche Portugaise Nationale qui va proposer des bourses, des allocations de recherche. Et on vient avec nos projets, on dépose un projet, on leur dit, moi, je veux travailler sur la Corne de l'Afrique sur cette période-là, j'ai ce matériel et je vais répondre à ces questions. Et est-ce que ça vous dit de me financer, quoi? C'est un petit peu ça l'idée, quoi. C'est des appels à projets. On répond à des appels à projets.
0: Mais alors, les critères, c'est quoi? Qu'est-ce qui fait qu'un projet est reçu ou pas reçu?
3: Ça dépend vraiment des bourses et ça dépend vraiment de qui finance. Ça dépend vraiment de quel est le candidat. C'est très variable. Il n'y a pas de règles. Moi, j'aurais vraiment tendance à dire qu'il n'y a pas de règles. Parce qu'il y a certains projets sur lesquels on va avoir des retours. On va avoir une note, on va avoir des rapports de jury. Il y a certains projets sur lesquels on va rien avoir du tout, quoi. C'est tu l'as ou tu l'as pas. C'est un mail, quoi, de réponse. Mmh. Et du coup, c'est très variable. Moi, je pense qu'il y a quand même ça va être un peu, ça va être le moment où on enlève un peu les paillettes, mais j'ai eu la chance d'avoir un projet qui est financé par la région. Donc, les gens qui ont évalué mon dossier, c'était en partie des archéologues, mais en partie des gens qui n'étaient pas du tout archéologues. Du coup, j'ai orienté mon projet dès la base pour maximiser mes chances d'avoir un financement. J'ai orienté mon projet avec des termes, avec des mots, avec des axes de recherche qui peuvent parler à plus de gens, quoi. Là où moi, je voulais parler, si j'avais échangé avec un spécialiste qui fait exactement la même chose que moi, j'aurais dit j'ai envie d'étudier les covariations entre des variations phénotypiques et puis des variations climato-environnementales sur des populations de rongeurs dans un cadre chrono-environnemental changeant.
0: C'est limpide.
3: J'aurais pu dire ça. Et en fait, pour des gens, j'ai dit l'homme arrive, les communautés humaines arrivent, elles changent l'environnement. Comment est-ce que ça change des animaux, quoi? Comment les animaux évoluent-ils? Évoluent-ils? Point d'interrogation. Ça suscite l'envie, le point d'interrogation. Mmh. Non, mais voilà, il y a un peu un côté, faut se vendre, quoi. Il y a quand même cet aspect-là qu'on nous apprend pas à faire préalablement et que pendant mais je pense que c'est ce qu'on vit dans une vie de chercheur tout le temps, en fait. C'est nécessairement, tu dois t'adapter tu dois te vendre pour avoir assez de financement pour faire ta recherche.
2: Voilà. Faut se vendre et puis aussi, il faut que le projet tienne la route. Il faut que les collaborations qu'on a déjà développées tiennent la route. Il faut qu'on ait déjà un socle qui est, par exemple, je pense à mon projet pour le Portugal, faut qu'il y ait un socle qui soit déjà existant, qui montre que le projet est faisable. Et puis après, faut savoir que là, j'ai calculé le pourcentage de chances que j'ai de l'avoir, c'est 13%, parce qu'il y a 3000 candidatures et il y a 600 bourses, quoi, ou 400 bourses, je sais plus. Donc il y a aussi, on est tous compétitifs à ce stade, donc il y a aussi, je pense un petit peu pas de chance, mais sur qui on tombe dans notre jury.
3: Complètement.
2: comment on a formulé les choses, est-ce qu'on a utilisé les bons mots-clés. Enfin, c'est vraiment du montage de projet, c'est presque, oui.
3: Sachant que ça va se jouer à rien. Ouais. À la fin, généralement, ça se joue à pas grand-chose, mais ça fait partie du jeu du post-doctorat, finalement. Et de la vie de chercheur, en règle générale. Je pense que c'est pareil pour avoir un post-doc, et c'est pareil pour avoir un poste, finalement. On a une vague idée de certains critères qu'il faut utiliser, enfin, qui vont être utilisés. Et après.
2: C'est tellement dans un mouchoir de poche en fait que ça se joue vraiment à rien. Donc, voilà, on fait du mieux qu'on peut, mais en fait.
0: Et alors, allons au fond du côté pratique. Est-ce qu'on est bien payé quand on est post-doc? Et est-ce qu'on a du temps?
2: Est-ce qu'on a
3: en vrai, pas mal. C'est pas mal.
2: Au moins, on est bien payé.
3: Ouais. Moi, je m'étais dit que c'est le plus haut salaire que j'aurais pendant très longtemps.
2: Ouais, alors,
3: et on est payé. Si on veut parler concrètement, je pense que c'est moi du coup donc avec un niveau doctorat pour une bourse. Mais de toute façon, les trucs de post-doc, c'est en France, en tout cas, c'est un baromètre qui est national, il me semble, au minimum. Donc moi, j'ai pas d'année d'expérience de post-doc avant. Donc pour mon premier post-doc, j'étais payé entre 2300 et 2400 euros par mois, net. Donc c'est pas si mal. Alors c'est sûr
0: c'est pas
3: que
0: pas si mal, mais il y a un bac plus 8.
3: Voilà, oui, voilà, c'est ça. C'est sûr. Quand j'en parle avec nos amis archéologues et chercheurs, les gens sont là, ouais, c'est trop bien payé tout ça. Ouais. Et quand j'en parle avec des amis qui sont dans d'autres domaines, ils sont, c'est du foutage de gueule, bac plus vite quoi.
2: Et puis il y a pas après dans la réalité du postdoc, il y a pas que le salaire. Je me permets de rebondir. Il y a aussi l'aspect de, on demande beaucoup de mobilité au postdoc parce qu'il faut montrer qu'on est chercheur international et qu'on peut s'adapter à l'international. Donc c'est vrai que il y a par exemple certaines bourses. Je mentionnais la Marie Curie. Il faut monter un projet Marie Curie dans un laboratoire dans un pays où on n'a pas passé les 2 ou 3 dernières années. Donc ça implique d'office la mobilité internationale. Et donc ça, quand on arrive à passer la trentaine et que on aimerait bien avoir une vie personnelle aussi, ça implique aussi un peu de la précarité personnelle. Sans compter le fait qu'il y a des périodes où on attend comme là où on est actuellement, on attend des résultats, etc. Mais il y a aussi le fait qu'il faut prendre en compte que c'est difficile d'enchaîner les post-docs dans une même ville. C'est possible, c'est pas impossible, mais c'est pas encouragé dans le système actuel non plus. Donc ça joue dans le cadre de vie d'un post-doc.
3: Oui. On va toujours promouvoir, mais de toute façon, les à l'embauche, de toute façon, on va promouvoir les carrières internationales. Il y a toujours des contre-exemples, il y a toujours des gens. Mon directeur de thèse, par exemple, il a fait, je crois qu'il a jamais fait de post-doc en dehors de la France, ou alors un tout petit, et il a été embauché quand même en tant que chercheur CNRS. Ça reste une exception, quoi, dans les autres parcours que j'ai pu voir. Et voilà, du coup, c'est les mêmes critères qui sont demandés pour avoir un post-doc que pour avoir un poste, finalement. Donc c'est des choix de vie après.
0: Et du coup, qu'est-ce que vous conseilleriez, là, si on a des auditeurs qui nous écoutent, qui voudraient se lancer dans ce genre de carrière longue, vous leur conseilleriez quoi?
3: Moi, je dirais qu'il faut être vraiment sûr de ce qu'on veut. Je vais donner deux conseils qui sont très contradictoires, qui peuvent paraître très contradictoires, mais que je pense être assez importants. Bon, en tout cas, c'est comme ça que j'envisage les choses. Faut être sûr de ce qu'on veut, genre si on a envie de, c'est des choses qui sont exigeantes, c'est des choses qui peuvent être nerveusement difficiles parce que ces périodes d'attente, c'est compliqué à gérer, la quantité de travail peut être compliquée à gérer aussi. Moi, j'ai eu de la chance d'avoir des choses qui se passent bien, d'avoir des bons rapports avec mes encadrantes, avec mes collaborateurs et collaboratrices. C'est pas le cas de tout le monde. Donc voilà, je dirais qu'il faut quand même savoir où on met les pieds et savoir ce qu'on veut. Et le deuxième conseil que je dirais, qui est peut-être le plus important, c'est faut quand même se rappeler que c'est pas toute la vie, que y a des moments où, il y a un moment si ça nous plaît plus, on peut aussi faire autre chose. Je pense que, c'est quelque chose que je vois autour de moi. Les gens qui ont un parcours typiquement recherche, comme moi, je peux l'avoir ou comme Laura peut l'avoir, on a tendance à se dire qu'on est nul dans tous les autres trucs que la recherche. Genre, je suis bon qu'à identifier des dents de rongeur dans mon cas, et je ne pourrais jamais rien faire à côté. Et en fait, je pense qu'on a des compétences qui sont transversales, qui peuvent être déployables dans plein d'autres domaines. Et je pense que du coup, faut pas avoir peur non plus de faire d'autres choses. Faut pas tout sacrifier pour un domaine donc finalement, peut-être que ça va rien donner, quoi. Voilà. Donc, en même temps, se sculpter à fond, s'affûter à fond pour un truc exigeant, tout en se rappelant que si à un moment on coupe pas très bien, c'est pas très grave.
0: Pas si contradictoire. Laura, tu as
2: rajouté... J'ai pas mieux, franchement. Pas mieux. Non, là, écoute...
0: Très bien, comme ça, on déborde pas.
2: Allez, voilà. L'émission est finie.
3: Merci. Un an pour être dans les temps.
1: En tout cas, merci pour vos expériences et puis vos témoignages, parce que c'est quand même de l'ordre du témoignage, donc ça donnera à réfléchir, je pense, aux gens qui envisagent ce type de parcours. Et c'est vrai que depuis au moins une quinzaine d'années, il y a un profond changement, même de mentalité, dans la vie scientifique, et qui est un peu dommageable, il faut bien l'avouer.
2: Mmh. Oui. Bah et puis non, c'est bien d'en parler aussi, je trouve, parce que y a plein de gens avec qui je parle qui sont pas du tout du milieu et qui ne comprennent pas ce que je fais là de ma vie présentement, quoi. Et c'est pas très clair, t'es encore étudiante, t'es chercheuse, mais t'as pas de poste, enfin c'est donc je pense que c'est bien que tout le monde se rende compte de la réalité aussi à large échelle de c'est quoi la recherche actuellement en France, qui, on le rappelle, est un service public d'ailleurs.
0: Tout à fait.
3: Ma grand-mère, big up à elle, me demande toujours si ça se passe bien mes cours, si j'ai des bonnes notes, quoi. Elle a toute sa tête, mais maintenant c'est moi qui donne des cours quand même.
0: Et je vous propose de se poser pour les dernières minutes de cette émission, puisque retentit le générique de la chronique de Laura, le temps d'un battement. On te laisse nous raconter une histoire.
2: Allez.
4: Le soleil effleurait la crête des montagnes, baignant les terrasses de sa lumière dorée. Un jeune garçon, perché sur un pierrier, surveillait un troupeau. Il s'appelait Waira. Le vent. Et ce jour-là, il aurait aimé avoir le pouvoir de souffler de toutes ses forces pour faire disparaître le soleil derrière la crête. Plus la journée avançait, plus son impatience grandissait. Car ce soir-là, c'était soir de fête au village. Il s'efforçait néanmoins de rester attentif aux lamas dont il avait la charge. Ils étaient 7, dont 2 femelles avec leurs petits. Ils broutaient sans se presser l'herbe rase, indifférent à tout ce qu'un garçon peut espérer. Waira connaissait chacun par son caractère. Le vieux mâle à la lèvre fendue, qu'il avait baptisé Atok, le renard, pour sa ruse à s'échapper des enclos, avait tendance à s'éloigner vers le ravin du nord. Les deux femelles étaient plus dociles. Les petits n'étaient pas encore très téméraires. Il tapota son bâton contre la pierre. « Reste !» dit-il au vieux renard qui levait la tête. Le vent descendait de la cordillère en longues vagues froides. Les nuages de cette fin d'après-midi prenaient des formes que sa mère lui avait appris à lire. Ceux-là, en entassement lourd sur les sommets, annonçaient la pluie pour le lendemain. Mais pas ce soir. Ce soir, le ciel serait dégagé et on ferait la fête à la lumière des torches. Waira passa la main dans ses cheveux, sentit contre son crâne la légère pression du bandeau de laine qu'il portait depuis sa naissance. Sa mère lui avait expliqué que le bandeau donnait au crâne sa belle forme allongée, celle qui montrait qu'on appartenait à quelque chose. « Tu ressembles à ton père », lui disait-elle. Son père était mort 2 saisons plus tôt, d'une fièvre rapide, et sa mère en parlait toujours au présent quand elle voulait que Waira soit courageux. Il pensait à son père parfois, quand il regardait les montagnes. Pas avec tristesse, ou peut-être il ne savait pas encore bien nommer ces choses-là. Avec quelque chose de lourd et de chaud à la fois, comme une pierre restée au soleil. Mais ce soir, il n'y pensait pas, car ce soir, il y avait fête. Il allait revoir Koussi et Rimac. Koussi qui savait faire des bruits d'animaux avec la bouche et qui connaissait tous les raccourcis entre les terrasses. Rimac qui parlait trop et riait encore plus. Il s'était promis de rester ensemble jusqu'à la fin des festivités, jusqu'à ce que les adultes les envoient dormir, et même peut-être après. Il y aurait de la musique. On sortirait les picouliots, ces flûtes de roseaux dont le son résonnait contre les flancs de montagne, pendant que les femmes battraient des petites tignasses en cadence. Les hommes danseraient dans leurs tuniques à motifs, ces tuniques que sa mère tissait avec la laine des lamas et des fils de coton teints en rouge sang, en ocre, en bleu profond, avec des figures géométriques complexes que Waira ne comprenait pas toujours. Et puis, il y aurait la chicha. Il n'avait pas le droit d'en boire, pas encore vraiment, mais l'année dernière... Koussi lui en avait passé une gorgée dans l'ombre d'un mur. C'était âcre et légèrement sucré et ça lui avait réchauffé la gorge. Mais il avait fait semblant que ça ne lui avait rien fait du tout pour ne pas donner satisfaction à Koussi qui s'était mise à rire. Cette année, il en boirait 2 gorgées. Le vieux lama Atok s'éloignait de nouveau. Waira se leva, ramassa une pierre plate et la fit tourner dans sa main. Il ne la lança pas. On ne blessait pas les lamas, jamais. Les lamas étaient sacrés et précieux, et leurs os finissaient souvent dans les offrandes. Mais il siffla, le sifflement court et sec que son père lui avait appris, et Atok s'arrêta, tourna lentement sa longue tête et revint au troupeau avec cette dignité offensée propre au vieux mâle. Waira sourit. En bas, dans la vallée, le village commençait à s'animer. Il pouvait voir des points oranges s'allumer un à un entre les maisons. Il imagina les grandes urnes en terre cuite, celles avec des visages de divinités peintes en noir et rouge, ou encore celles en forme de serpent que le potier du village fabriquait seulement pour les jours de cérémonie. Le soleil, maintenant, était à moitié avalé par la montagne. Encore un peu. Atok bêla doucement, les deux petits s'étaient couchés dans l'herbe. L'air sentait la fumée des premiers feux, la pierre mouillée de rosée, et quelque chose de sucré qui annonçait une longue soirée de rire et de jeu.
1: Merci. Merci Laura.
4: Avec plaisir. Merci de m'avoir écouté.
1: Merci pour ces belles histoires.
0: Oui, celle-là se passait loin, je crois. Oui, il y avait des indices.
1: Oui, il y avait quelques indices.
4: J'ai replongé dans mes terrains, là, ça m'a inspiré.
3: C'est la deuxième fois qu'il y a une pré-teuf dans tes histoires.
0: Il y a un prop sur les micro-fictions.
1: Alors, on arrive au terme de l'émission. Je voudrais juste signaler deux petites choses. Un petit clin d'œil d'abord à la maison d'édition Anacarsis qui a besoin d'un bon petit coup de pouce. J'en parle parce qu'elle avait publié un ouvrage dont j'ai parlé ici, Alexandrine Flotte, c'est le titre, de Thibaut Becchini dans la collection Les Passantes. Et c'est vraiment une super maison d'édition avec vraiment des ouvrages très, très originaux.
0: Et soutien historique au Festival d'Histoire à venir.
1: Et soutien, voilà, aussi du Festival d'Histoire à venir. Et pour celles et ceux qui se baladeraient en Bourgogne, on ne sait jamais, je vous recommande chaudement l'expo sur le prince de Lavaux parce que c'est vraiment une très, très belle exposition. Ça fait longtemps que je n'avais pas vu une exposition d'une telle qualité. Voilà, c'est une très belle réussite, donc je vous la recommande.
0: C'est où ? Merci.
1: En Bourgogne. C'est à Troyes.
0: À Troyes.
1: Elle est à Troyes au musée d'art moderne.
0: C'est grand la
1: Bourgogne. Oui, c'est grand la Bourgogne. C'est vrai, j'ai oublié de signaler que c'était à Troyes. Autant pour moi.
0: Et dernier petit point, le mois prochain, c'est les JEA, Journée Européenne de l'Archéologie. C'est le 12, 13, 14 juin. Et il y aura énormément d'animations partout en France, des visites de sites, des visites de chantiers de fouilles, des musées, des portes ouvertes, des plateaux radio en extérieur, au musée de Montance, par exemple. Je dis ça comme ça.
4: Ça alors.
1: Je dis rien.
0: Voilà. Nous arrivons donc au terme de notre émission. Merci à vous, auditeurs, auditrices, d'avoir suivi l'écho des passés, de nous suivre, on l'espère, toujours plus nombreux. Merci à toute l'équipe, en fait, on ne va pas faire de séparation. Merci à vous tous d'être toujours là autour de la table et de répondre présent à chaque fois. Oui. Cœur sur vous. Une émission préparée par Sandra Pérez-Nogues
1: et Benjamin Marquebiel. À la réalisation, merci à François Berchenko et Thomas Delafosse qui nous accueillent et nous accompagnent dans la bonne humeur et l'efficacité dans les studios de Campus FM Toulouse.
0: Et à la production, merci au laboratoire d'archéologie Trace de Toulouse. Toutes les infos sont à retrouver sur notre compte Instagram qui a fait peau neuve d'ailleurs dernièrement. Donc on vous encourage à aller...
2: Quelqu'un qui a du temps libre dernièrement.
0: Quelqu'un qui a du temps libre. La reprise en main.
2: Merci François.
0: Et on se retrouve évidemment sur les ondes, sur vos audio et sur toutes les applications de podcast avec le replay des émissions. On vous donne rendez-vous le mois prochain pour la dernière et d'ici là, n'oubliez pas,
1: pour ne pas être dépassé,
0: écoutez
2: l'écho dépassé.

0: L'école est finie, vous êtes en route pour un week-end qui s'annonce fabuleux, mais vous tombez en panne d'essence.
1: Et dis donc, vous allez où exactement, les filles?
2: Nous allons à Fort Lauderdale.
0: Bienvenue à Medley, Géorgie, USA. On dirait une petite ville accueillante, n'est-ce pas? Eh bien, c'est faux.
2: Attendez.
0: Et n'appelez pas à l'aide, personne ne vous répondra.
2: S'il vous plaît, vous devez nous aider.
0: Ne demandez rien à personne, essayez d'en partir.
2: Vous avez une cigarette? Elle est morte!
0: Vous savez, les gens d'ici n'aiment pas les étrangers. Peut-être qu'ils cachent quelque chose et qu'ils préfèrent éloigner les curieux. Oui, il y a un secret à Medley, Géorgie. Quelque chose à Medley de très, très étrange. Et vous allez être surpris. Je veux dire, c'est encore pire que ça.
2: Le voilà.
0: Si vous voulez en partir, on insistera pour que vous restiez. Vous pourriez y rester pour l'éternité. Vous pourriez finir dans une tombe.
3: Oh, Dieu.
0: Une tombe improvisée. Encore une chose. Ne faites pas la même erreur que nos héroïnes, parce que certaines personnes seulement tiennent dans une tombe à peine creusée. Vous avez un problème, inspecteur ?

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1: d'espèces.
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5: Au milieu du béton, dans les jardins, sur les trottoirs, les toits ou au sommet des lampadaires, l'air de rien, vivent des espèces sauvages. Et il suffit parfois de regarder attentivement et de tendre l'oreille pour les remarquer. Et dans certains cas, c'est elles qui viennent à nous.
6: Mesdames et messieurs, je vous demande un peu d'attention pour ce petit insecte qui vient à nous en des milliers de battements d'ailes et dans un bourdonnement tonitruant. Regardez-moi ce corps poilu, ce dos rayé de noir, cet abdomen jaunâtre et ces énormes yeux rouges bordeaux. Mesdames et messieurs, merci d'applaudir la mouche domestique, Musca domestica. Elle vient de faire son apparition sur les containers à poubelles. Ah, on me signale qu'en fait elle serait sur l'assiette de monsieur là-bas. Ou plutôt sur la crotte, dans le caniveau, là, à droite. Mais je la vois se poser sur le pied de la personne devant moi. Attendez. On me précise dans l'oreillette qu'elle serait en réalité plusieurs.
5: C'est que des mouches domestiques, on en croise beaucoup. Partout. Et depuis qu'on est tout petit. C'est même un des premiers animaux avec lesquels les bébés sont en contact. On les voit principalement en été, quand il fait chaud, et surtout dans nos maisons, où elles n'ont pas de prédateurs, sauf quelques araignées, et où il y a plein de nourriture. La chaleur accélère la pourriture et les mouches adorent ça. Elles en ont besoin pour se nourrir, pour pondre leurs œufs, qui deviendront dès le lendemain des larves, des petits asticots, qui auront eux aussi besoin de nourriture pour se transformer en mouches. Comme elles fréquentent des endroits qui puent, notamment des crottes, elles ont mauvaise réputation. Elles passent pour sales. Il faut dire qu'en plus de tremper leurs pattes velues dans nos déchets, elles y plongent leur trompe molle et crachent dans leur assiette avant d'aspirer leur repas. Je crois que c'est le moment de préciser que les Musca domestica ne sont pas mal élevées. Tout simplement parce qu'elles n'ont pas été élevées du tout. Les humains ne les ont pas apprivoisées et ne leur ont pas appris les bonnes manières. Non, les mouches domestiques sont bien des animaux sauvages. Si on les dit domestiques, c'est qu'elles aiment vivre dans nos domus, qui en latin veut dire maison. Et puis, c'est pas de leur faute si elles se tiennent mal à table. Les mouches ne peuvent pas manger solide. Alors, elles envoient un jus qui rend liquide leur nourriture et... Quand on les voit se frotter les pattes ou la tête, ce n'est pas qu'elles se tartinent avec leur repas. Non, elles se lavent. Les mouches sont maniaques. Elles sont tout le temps propres. Et tu sais pourquoi ?
7: Parce qu'elles sont un peu comme des robots ultra puissants des films de science-fiction.
5: Elles ont des capteurs partout qui les renseignent sur leur environnement. Alors pas question qu'un grain de poussière ne les empêche d'avoir les infos. Elles se nettoient en permanence pour continuer de capter. Elles lavent leurs poils, qu'on appelle des soies, et dont elles sont recouvertes. C'est eux qui leur donnent toutes sortes de renseignements. Sur les températures, les mouvements de l'air, mais aussi les odeurs et les saveurs, sucrées, salées. Avec leurs gros yeux hyper puissants, les mouches domestiques ont une vision en couleur et à 360 degrés. Bon, elles voient un peu flou. Mais quand nous percevons 24 images par seconde, elles en perçoivent 200, soit 10 fois plus. Ça veut dire que de notre point de vue, elles voient tout au ralenti. On doit leur paraître hyper lent. Alors quand on essaie de les surprendre avec un geste brusque, elles nous voient facilement venir. C'est pour ça qu'elles sont dures à attraper. Difficile de les surprendre. Enfin, la plupart du temps. En plus, elles savent marcher la tête en bas ou sur une vitre et faire disparaître nos cacas et nos déchets. Tu sais que sans ces pros du nettoyage, le monde serait plein de trucs dégueux partout ? Les mouches sont super utiles. D'autant plus qu'à toutes les étapes de leur vie, elles nourrissent plein d'animaux. Insectes, oiseaux, mammifères. C'est d'ailleurs un de leurs rôles essentiels dans l'équilibre du vivant. Se faire manger. Alors, Est-ce qu'elles ne méritent pas qu'on les applaudisse, les mouches domestiques ?
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Adieu. Le 3 décembre 2024, le 10e Forum Bypass, présenté par EOL à Toulouse, rendait hommage à l'Auditorium Saint-Pierre-des-Cuisines, à l'une des plus grandes compositrices de notre temps, Kaya Saariaho, disparue en 2023, avec un concert du Transcontemporain, ensemble vocal fondé et dirigé par Lucas Sonzoni. Cette compositrice finlandaise, installée à Paris dès 1982, place au cœur de son langage musical l'exploration du principe d'axe timbral, où une texture bruitée et grenue serait assimilable à la dissonance, alors qu'une texture lisse et limpide correspondrait à la consonance. Son œuvre est jouée dans le monde entier par les plus grandes formations et les plus grands solistes. Adepte à la fois de musique mixte, qui mélange des sources instrumentales ou vocales à des sources électroniques, et de voix lyriques, elle écrit 5 opéras au XXIe siècle. Dernière œuvre au programme de ce concert, Nuit, Adieu, traite du chant, du souffle, du chuchotement, de la nuit et de l'adieu. Elle repose sur des extraits du livre de Jacques Roubaud, Échange de la lumière, et sur un fragment du roman de Balzac, Séraphita. Comme dans beaucoup d'œuvres de cette compositrice, les voix sont amplifiées et transformées pendant l'exécution. Les sons captés par les microphones sont envoyés vers différents programmes de traitement et de modification du son, qui contrôlent notamment le temps de réverbération par les changements de dynamique des voix. En général, ce temps est conçu pour être relativement long. Le résultat auditif est celui d'une texture changeant continuellement et qui forme une toile de fond mouvante pour les événements chantés. Voici un extrait de Nuit, Adieu, de Kaya Saariaho, commande du Westdeutscher Rundfunk, institution radiophonique allemande, donnée en première audition à Cologne le 11 mai 1991. Ensemble solo, voices, soprano Svea Schildknecht, mezzo-soprano Franziska Naff, ténor Jean-Jacques Knutti, basse Jean-Christophe Groff. CD, les espaces électroacoustiques 3 du label Col Legno.

0: C'était un extrait de Nuit, adieu, de Kaya Sahariao. 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

C'est un meurtre. Et c'est mon métier de trouver un meurtrier, alors. Oui, c'est ma méthode à moi pour obtenir des aveux. Pas très légal, peut-être, je sais. Personne ne m'approuve, surtout pas mes supérieurs. Surtout pas moi. Si vous croyez que ça m'amuse d'employer des moyens pareils. Mais il s'agit d'un meurtre. D'un meurtrier. Et même de plusieurs meurtres. Peut-être de plusieurs meurtriers. Qui est victime? Qui est coupable? Qui est meurtrier? Lui? Hein? Ou lui? Ou elle? Tous mentent. Car tous peuvent se croire soupçonnés. Et tous portent un masque. Ils enlèvent rarement. Sauf quand je m'en charge. Tous des meurtriers possibles. Et pourquoi pas moi? Ça s'est déjà vu, un policier meurtrier, non? Alors qui? Comment? Pourquoi? Il faut fouiller. Il faut enquêter. Il faut chercher. Il faut interroger. Il faut trouver, démasquer, confondre, accuser le meurtrier.

moi, angoisse, dispute, bagarre. Haine. Folie. Et ça m'arrange. Autant de révélations inattendues, d'aveux, de rétractations, dont je sais tirer parti, et qui m'aideront à découvrir le meurtrier. Mon enquête n'est pas encore terminée. D'ailleurs, même si elle l'était, je ne suis pas autorisé à en révéler les conclusions. C'est-à-dire le nom du meurtrier. Nous sommes très peu nombreux à le savoir. L'auteur du roman, les adaptateurs et surtout le réalisateur qui vous le révélera bientôt ici même.

0: Cutéro de la West Coast Aveyronnaise. On est des PD, des Gwyn, des trans, des non-binaires et bien plus encore. On est aussi ton ou ta cousine, ton frère, ta grand-mère, ton voisin, ta garagiste, ton ou ta prof. On vit ici et on va pas bouger demain.
1: Il y en a beaucoup dans le coin en fait, des femmes lesbiennes agricultrices. Il y a du verger, il y a des maraîchères, fromagères. Enfin, il y a un nid.

2024, notre radio associative s'est lancée dans un collectage de récits livrés par des lesbiennes, des gays et des personnes trans vivant à la campagne depuis belle lurette ou depuis peu. Dans cette série polyphonique, certains points de leurs histoires entrent en résonance, d'autres non, laissant entrevoir une pluralité de modèles qui leur ont manqué, et un florilège de ressources pour vivre pleinement son identité de sexe, de genre, son orientation sexuelle et ses choix amoureux dans des territoires ruraux. Ces récits, aujourd'hui d'actualité, viendront nourrir les archives LGBT encore trop rares, en général, et notamment en milieu rural. Épisode 1, retour à la terre dans la montagne noire, une rencontre avec Boris.

0: fait deux jours que je suis sorti de l'ostéo, mais je suis encore en Morec.
1: Bienvenue dans les années 50. On est dans une pièce de la ferme avec une belle tapisserie qui n'a pas bougé depuis très longtemps. Et c'est ici qu'ont vécu mes arrière-grands-parents. C'est ici qu'a vécu ma grand-mère les trois dernières années de sa vie. C'est l'histoire d'une ferme qui est partie de deux pièces et de quelques caves et qu'on est en train de remodeler à notre manière à nous et de retaper les bâtiments. Et c'est ici qu'on vit actuellement en attendant que notre maison soit terminée. Alors je m'appelle Boris, j'ai 43 ans encore et je suis originaire de la vallée du Touré, en Lavastide-Rouairoux. Et je suis revenu au pays en 2018 avec mon compagnon pour un projet agricole. On est arrivé donc en avril 2018, ma grand-mère sortait de l'hôpital, devait partir en EHPAD et on lui a demandé si elle voulait bien nous accueillir. Donc on est arrivé chez elle, dans sa petite vie tranquille de veuve, de paysan de 90 ans. Et on est arrivé ici avec nos deux chiens et on s'est installé dans la maison.

0: Nous avons des problèmes. Il faut éliminer nos ennemis.
1: Des crimes affreux terrorisent la population tout entière. L'histoire poignante d'un jeune homme ne vivant que pour venger le meurtre de sa famille.

0: Un ancien bandit partagé entre le désir de racheter ses fautes et de sauver sa vie.
1: Je sais ce que tu vaux. Tu n'es qu'un meurtrier et un traître.
2: Dans ce cas, qu'est-ce qu'on attend pour se combattre ?
0: La corruption dans les services de la police.

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0: Versailles, je plane encore au-dessus d'un coup dur. Quel vilain temps. Pourtant, vous me connaissez. Dès qu'il y a un coup dur sur cette planète, je suis dans le coup. On m'envoie pour attraper les méchants. On échange quelques coups. Et puis on se fait des petits vacheries entre copains du même boulot. Ah, c'est pas toujours de la tarte. Les services secrets de l'autre côté ne sont pas aussi naïfs que vous pouvez l'imaginer. Cela veut absolument me faire prendre mon bain. 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En attendant, dans cette histoire, c'est moi qui nage. Je cherche, je me renseigne. Tous les moyens sont bons. Un agent du FBI doit toujours se dévouer pour son pays. Alors, service, service. Mais j'ai l'impression que je vais me faire piéger.
1: Monsieur Warner, vous êtes de ces hommes qui se croient tout permis. Je vais vous prouver que vous avez tort. Manuel. Bon, ça suffit maintenant.

0: J'espère que cette leçon servira à atténuer votre orgueil. N'approchez pas. N'approchez pas ou je tire.
1: C'est pas régulier, mais vache pour vache. Vas-y, Stéphane, emploie tes armes secrètes. Sensationnel. Ah là là, je me retrouve tout seul contre toutes ces souris. C'est mignonne. En attendant la semaine prochaine, à vous de jouer. Faites vos jeux, mesdames.

0: L'île Bézine est une jolie ville tranquille, avec de bons étudiants.
1: Julie, qu'est-ce que voulait dire Emerson par « rouge »
2: Emerson ?
0: Mais les ennuis arrivent dans ce charmant endroit, et cette ville ne sera plus tout à fait la même. Par l'arrivée de rockers et de leur musique diabolique, les Black Roses feront changer le comportement des jeunes.

0: Ça veut dire que la semaine dernière, tous pensaient à leur note du trimestre. Et maintenant, il y a les Black Rose.
1: Génial! Je t'aime, papa.
0: Il se passe quelque chose d'étrange dans cette vie. Il faut que tu m'aides.
2: Tony, où est-ce que tu étais passé? Tu es allé voir ce spectacle alors que je t'avais interdit d'y aller.
0: Il faut absolument que tu m'accompagnes au concert ce soir. J'ai du mal à l'expliquer, mais j'ai l'impression qu'il se passe quelque chose avec les enfants, que l'on contrôle leur esprit, une sorte d'hypnose. Mais...
3: je viens t'apporter un petit cadeau.
0: Allez, dis-moi ce que tu as. Réponds-moi.
4: Qu'est-ce que t'as fait aux enfants?
5: Ordure!

Le pouvoir maléfique de ce groupe dans cette ville sera-t-il anéanti par ses habitants? Black Roses.

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1: Bonjour et bienvenue sur les ondes de Campus FM. On est le jeudi 22 janvier et on est en direct de la Turbine. Chers auditeurs, je suis hyper heureuse de vous retrouver pour ce deuxième épisode du live au Petit Bureau. Donc, le Petit Bureau, c'est une aventure radiophonique qui propose des découvertes musicales de la scène locale toulousaine. Un jeudi par mois, on se retrouve pour ce rendez-vous d'écoute collective d'artistes ou de groupes locaux. Et aujourd'hui, j'ai le plaisir de recevoir Aurore et Babou, ici présentes, pour le duo Baba Chiki. Au programme, quelques minutes de discussion pour vous laisser vous présenter et après je vous laisserai jouer tranquillement. Donc Aurore et Babou, vous êtes toutes les deux des musiciennes très polyvalentes et multi-instrumentistes. En octobre dernier, vous sortiez le single La Pause et un EP est en prévision pour juin, il me semble. Donc vous venez de participer au dispositif Métrolab du Métronome, donc avec un concert que vous avez fait samedi dernier. Est-ce que vous voulez nous faire un petit retour sur ce concert, sur cette première?
2: Je veux faire ça toute ma vie.
3: Non, c'était super, les idées de tes trucs.
4: Ouais, c'était super. Hein. C'est vraiment trop bien de pouvoir faire notre premier concert dans la grande salle du Métronome. Il y avait tous les copains. J'étais vraiment très très contente de pouvoir jouer devant tout le monde.
1: Et Baba Chiki, c'est le point de départ. J'ai pu lire que c'était une voyante qui vous proposait, qui vous promettait un avenir musical radieux. Est-ce que vous voulez nous raconter un peu cette histoire? Et est-ce que ça veut dire un peu que vous voyez la musique comme de la chance ou une part du destin ou quelque chose comme ça?
3: Bon, une bonne aventure pour sûr. On se baladait à Paris et juste à côté du Père Lachaise, je ne sais pas si vous voyez, il y a une petite roulotte assez minus avec une dame dedans qui lit les cartes. Bon, on est rentré parce qu'après tout, pourquoi pas, on n'a qu'une vie. Et on est tombé sur une dame qui nous a tiré les cartes et qui effectivement nous a dit qu'on allait potentiellement réaliser tous nos vœux et conquérir le monde, à minima, si on faisait de la musique et qu'on s'amusait. Jusque-là, ça marche, on s'amuse bien, on fait de la musique, on est là. Petit à petit, l'empire grandit.
1: Et du coup, c'est elle qui vous a inspiré ce nom de groupe?
3: Alors oui, elle s'appelait Sikis, et en fait nous on a des initiales assez simples, c'est AA et BB, désolée pour Brigitte, et du coup on s'appelle aussi souvent Chiki entre nous parce que c'est des petits poulets qui courent partout, et you gotta know your chickies, alors Baba Chiki.
1: Et j'ai pu voir aussi que vous parlez de 6 bedrooms pour parler de votre musique. Non, je me trompe. Non, c'est ça.
3: Bien sûr.
1: Et est-ce que c'est une invention à vous? Et qu'est-ce que ça veut dire? Et qu'est-ce que c'est un peu comme...
4: comment c'est, vous définissez ça? C'est un peu un mot-valise, quoi. Entre C-bed et bedroom, pour la bedroom pop. Parce que c'est un peu à quoi on peut s'apparenter, vu qu'on fait cette pop dans nos chambres, littéralement. Et vu qu'on est un peu des sirènes, on s'est dit si bed, bedroom.
3: Et on a un peu voulu se la péter en anglais, la vérité. Si bed, c'est le lit des rivières. On adore se lover dedans. Ça sonne bien. C'est super.
1: Et d'où viennent ces histoires de sirènes?
3: Regarde la brillance de cette femme.
1: Et donc le concert du 17, vous avez un peu, donc vous êtes là un peu à créer des passerelles un peu entre les mondes électroniques et acoustiques. Et un peu plus largement, j'ai l'impression que les musiques électroniques, elles font un peu de débat parfois. Donc il y a des personnes qui les voient un peu comme une sorte de mode ou une réponse aux attentes du public. D'autres qui voient ça comme de la recherche artistique à part entière. Et d'autres encore voient ça comme une nécessité pour se faire programmer, parce qu'aujourd'hui, quand on est 5 musiciens, c'est compliqué de se faire payer. Vous, c'est quoi votre position là-dedans? Enfin, c'est quoi un peu vos réflexions autour du mélange entre musique acoustique et électronique?
4: Je pense que l'ordinateur, il permet d'inviter des interprètes qu'on ne peut pas avoir, comme la rivière, la mer, les oiseaux, plein de choses qu'on met dans notre musique, et aussi d'inventer toute forme de son qu'on peut pas faire aussi avec des vrais instruments, quoi. Du coup, je pense que c'est à la fois pratique, parce qu'on a tout ça dans une petite boîte en métal, et aussi parce que ça nous permet de convoquer des univers que personne ne peut imiter.
1: Et du coup, qu'est-ce que ça a été votre processus un peu de composition entre la musique électronique et acoustique? Comment vous...
3: Alors, souvent on jam des trucs, soit guitare-voix, soit piano-voix, soit juste en fonction de l'heure de la nuit, on prend des petits bruits de poulet et on fait des bails funk avec des... flip-flops et des flip-flops mouillés. C'est très super. On expérimente pas mal de trucs, on ne garde pas tout. Assurez-vous. Mais souvent, c'est ça. Et après, ça peut venir d'une envie de... Enfin, on essaye aussi de se demander qu'est-ce qu'on a envie de raconter. Et souvent, les textes partent de nous. On Et après, c'est surtout Aurore qui est vraiment la plus forte. Du coup, elle fait plein de MAO et c'est hyper agréable. Et tu canalises beaucoup mon énergie, parfois un peu débordante.
1: Et est-ce que vous voulez nous présenter un peu le set que vous allez jouer, nous en dire quelques mots?
3: Oh Seigneur.
4: Ah waouh. Eh ben, c'est les morceaux qu'on a jusque-là. À peu près les mêmes qu'on a fait à Maître Neuve, sauf une chanson qu'on a rajoutée et qu'on a intervertie. Mais c'est la version acoustique qu'on a inventée les derniers jours.
3: C'est-à-dire il y a 3 jours.
4: Ouais, les 3 derniers jours avec... beaucoup de temps. Et
3: ouais,
4: pas beaucoup de sommeil.
3: Je suis en résidence à côté. J'ai un autre groupe à côté. On était en résidence pendant les 3 derniers jours. Je travaillais tard. Mais voilà. C'est la première fois qu'on fait tous ces morceaux en acoustique. Pardon, je t'avais pas vu super. C'est la première fois qu'on fait ces morceaux en acoustique. Nous, on a bien rigolé à les faire. On va sûrement beaucoup rigoler à les faire aussi maintenant. Mais c'est la première fois qu'on les fait sans bruit de vague. Peut-être qu'on vous demandera des petites interventions à des moments.
1: Oh waouh! Mais c'est super, merci beaucoup. Et je vais vous laisser jouer. Et on se retrouve tout à l'heure.
3: Ok, merci beaucoup!
4: Merci Laurentine.
3: Youpi! Eh bah, salut à tous! Merci beaucoup d'être venus aussi nombreux, nombreuses. On s'appelle Baba Chiki et d'abord, on va vous emmener à la rivière.

0: Merci beaucoup. Voilà, j'espère que vous aimez les chewing-gums. Moi, j'adore ça.
1: On échange ?
0: On échange, bien sûr.
2: Un peu lag.
0: C'est une rythmique que je maîtrise tout à fait. Au ukulélé, soyez tous impressionnés ou au moins faites semblant. Je vais l'accorder.
2: Je vais l'accorder. Dis des choses.
1: Le système d'accordage est incroyable.
0: Il était accordé.
1: Super.
0: Voilà, c'est donc encore une fois, ce morceau a 3 jours en termes d'arrangement. Normalement, il y a des gigabasses et tout. Yeah. Il n'y en aura pas cette fois. Et

0: Merci beaucoup.
1: Mais oui, merci beaucoup.
0: Oh! OK. Normalement, la prochaine chanson, c'est de la drum and bass. Bon, en acoustique, c'est compliqué. Alors, on n'a pas fait ça. Elle s'appelle Choco. Wow, salut! Pardon, il y a plein de gens qui arrivent. Je suis hyper contente de vraiment de voir toutes vos belles bouilles ici. Vraiment, ça me régale. Merci beaucoup d'être venue. Je l'ai déjà dit. Choco Ride.

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0: Bonsoir, vous êtes bien sûr Campus FM 94. Bienvenue avec Baba Chiki ce soir.
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0: Merci beaucoup. Quand j'étais petite, je voulais être une sirène. Voilà. Ça a bof marché, mais j'ai déjà respiré sous l'eau avec une bouteille. C'était super. C'est pas pour ça que je vous dis ça. J'allais souvent me balader sur la plage et j'espérais voir des sirènes. Depuis, j'ai vu des phoques, des otaries et plein de trucs très mignons. Si vous voulez être mes petites sirènes ce soir, ça va être facile. Vous pourrez chanter avec nous.
2: Je suis absolument prête.

0: Technologie.
1: Merci. Ah, c'est mon histoire avec Francis Cabrel. J'ai rencontré Francis Cabrel il y a un mois. Plus que ça, me dit-on. Il y a quelque temps, en tout cas. je suis très mauvaise en temporalité. Bref, j'ai rencontré Francis Cabrel. Il est gentil. Et voilà. Il aime pas trop la tisane et il aime pas qu'on l'appelle Franfran. Si jamais vous le croisez, ne faites pas cette erreur. Je l'ai faite pour vous. Franfran donc, Francis, organise des formations à Astafor où on apprend à écrire des chansons en français. Ça m'a manifestement servi. Et on a écrit une chanson avec une personne qui s'appelle Jonathan et une autre personne qui s'appelle Natacha. Voilà. Si vous nous écoutez ce soir, elle est pour vous. Elle est un peu pour nous et elle est un peu pour tout le monde. À qui on a dit qu'il fallait arrêter de rêver grand. Et à qui on a dit qu'il fallait arrêter d'être trop. Cette chanson s'appelle Naviguer. On va y aller. Oui, j'arrête de... Elle s'appelle Naviguer. Je te fous. J'ai oublié de dire des trucs.
2: Non, c'est super.
1: Super. Ouais.
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Merci, j'espère que vous êtes tous prêtes et prêts pour un tube. En toute modestie. Non, j'espère surtout que vous êtes prêts et prêtes à faire une pause. C'est l'hiver, l'équipe. Moi-même, je me dis ça pour moi-même. C'est une chanson que j'ai écrite il y a un an avec toi, Aurore, d'ailleurs, que j'ai peut-être pas assez présentée. Elle est super. Moi, c'est Babou, salut. On a écrit cette chanson en plein cœur de l'hiver. Tu veux raconter la chanson ? Ok. Elle est super. Elle s'appelle Pause. Parce qu'on a tous besoin d'une pause.

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1: Tu veux parler de... Oh, pire bruit. La prochaine chanson, la prochaine... Je ne sais pas plus parler, en fait. Voilà. Dommage pour la radio. La prochaine chanson est une chanson en anglais. Qui parle de... À quel point c'est super d'être une good girl. Voilà, on en a marre des méchants. On veut célébrer les gentils. Yeah. J'ai raté. Ok, j'arrive.

0: qu'on ait faite ensemble, si je ne m'abuse. La deuxième, my bad. C'est qui la première?
1: Les îles flottantes.
0: Oh seigneur, c'est la première chanson qu'on ait faite ensemble, donc vraiment la première est drôle. Mais bref, celle-là aussi. Et en fait, j'ai toujours rêvé de faire de la funk, et notamment d'être choriste ou lead. Voilà, dans un petit groupe, on ferait des chorés, on mettrait des robes à paillettes, et ce serait vraiment la fête du slip. Aurore m'a offert cette expérience formidable sur scène au Métronome samedi dernier, c'était incroyable, merci. Vraiment, des petits rêves d'enfants qui se réalisent comme ça, c'est super. Mais hélas, en set acoustique, vraiment la funk, c'est bof. Ou alors il faudrait que vous sortiez tous vos instruments, les potes instrumentistes, on vous voit là, mais vous n'avez pas ramené ni trompette, ni... Hélas, on va donc être obligé de vous faire de la folk de bienheureuse. Oui. Et on adore ça. Enfin, moi j'adore, je suis vraiment très contente. Pareil, cet arrangement a 2 jours et 4 heures de sommeil. Mais je pense que ça va être super. Ça s'appelle Zigouigoui. Voilà, ça dit grosso modo Zigouigoui, c'est mon nom. Des fois ça va, des fois bof, mais est-ce qu'on n'est pas vraiment content d'être en vie?
2: Si.
0: En gros. Ok, attends, je suis à peu près prête.
3: Petites antisèches et tout là.
0: C'est quoi le début? Ah, ok, j'ai la ref.

0: Ben voilà. Let's
1: go. Bravo, bravo, bravo, c'était incroyable. J'ai vraiment mes sirènes préférées. Du coup, c'était Babou et Aurore pour le duo Baba Chiki. Vous pouvez encore les applaudir, elles sont incroyables.
2: Vraiment merci d'être.
1: Donc, votre première EP, Rhizome, sortira peut-être en juin, si j'ai bien compris.
3: Et en
1: attendant, on peut écouter votre single La Pause, qui est disponible partout. Est-ce que vous avez un petit mot sur vos actualités prochaines?
0: On a tourné pas mal de petites vidéos, on va sortir des trucs. Hein.
2: C'est vrai. Voilà, si jamais on fait des concerts en appartement, si vous voulez nous inviter, on peut être payé en mozza. Par contre, il en faut beaucoup.
0: Moi, je veux bien l'intermittence quand même.
2: Ok, on s'appelle sur Instagram.
1: Vous pouvez les contacter sur leur Instagram.
2: Bien sûr. Baba Chiki, Aerobass, Baby Chiki, yeah.
1: Merci beaucoup, en tout cas, à vous. Merci beaucoup à La Turbine de nous accueillir, notamment à Zelda et Zaya. Le Petit Bureau, c'est une émission réalisée et mise en onde par l'équipe de Campus FM, donc François et Thomas, François Berchenko et Thomas Delafosse, pardon, à la réalisation. Merci beaucoup à vous. Merci beaucoup à Margot qui est en train de faire plein de photos et de petits films partout, qui remplace au pied levé. Donc on retrouvera ces images sur le Instagram petit-bureau-du-bas campus FM et sur YouTube maintenant aussi. Donc la chaîne YouTube s'appelle Live Petit Bureau. Merci beaucoup à vous le public d'avoir été si nombreux ce soir, c'est incroyable. Merci beaucoup de rendre ça possible.
0: Trop bien.
1: On se retrouve le 19 février aussi à 19h avec cette fois le Nin Trio. Et en attendant, vous pouvez rester sur les ondes de Campus FM. Juste après, en direct, il y a l'émission Quartier Libre, Face B, de 20h à 21h. Donc c'est une émission dédiée aux influences dans la création musicale avec l'artiste Raoul, présenté par... Baptiste Flyols. Donc écoutez les collègues pour ceux qui sont... sur les ondes, voilà. 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Merci beaucoup à tout le monde et je vous souhaite une excellente suite de soirée et à très vite. Okay.

0: Salut, c'est parti pour la 78e émission avec au menu une nouvelle curiosité sonore en compagnie de Lila Sauber.
1: Et les habituelles pépites musicales, nouveautés glanées de ci de là, qui naviguent entre électro-minimaliste suédoise, americana ambiante, rock toulousain vénère, éco-palestinien et IDM poétique.
0: Mais avant tout ça, on va débuter cette nouvelle émission avec de la vielle à roue psyché et on en reparle juste

0: Eh bien, nous venons d'écouter Tonic, c'est le titre phare de l'album de Géologist, sobrement intitulé « Can I get a pack of camel lights ?». Ce disque est paru au tout début de cette année 2026 sur le prestigieux label Drag City. Bon, derrière ce pseudonyme Géologist se cache Brian Weitz, membre fondateur du groupe culte Animal Collective, et on a affaire ici à son premier projet en solo, où il nous balance 10 morceaux instrumentaux plutôt minimalistes avec au cœur du dispositif une vielle à roue dronesque. Pourquoi une vielle à roue, me direz-vous, ou pas ? Apparemment, Weitz a évoqué son enthousiasme lorsqu'il a vu le guitariste Noise et improvisateur Keiji Aino jouer de la vielle à roue en live. Puis il a découvert cet instrument offrait à un non-guitariste comme lui la possibilité de se rapprocher du son d'une guitare lorsqu'il était branché à une pédale de distorsion. Ça me donnerait presque envie d'essayer d'ailleurs. Il s'est aussi inspiré des dernières années de carrière solo de musiciens tels que Bill Orcutt et Susan Alcorn pour le processus créatif. Bon, revenons à sa musique. Alors, on peut noter que ses compositions où se mêlent éléments électroniques, samples, instruments plus classiques avec notre bonne vieille à roue déglingo sont répétitives comme il faut et donc nous embarquent vite dans une sorte d'état de transe. Il nous propose, je trouve, un beau voyage entre musique trad, rituel peut-être même, un rock, un brin XP, prog jazz, krautrock beaucoup, post-punk et minimalisme. Allez, désolé pour cette accumulation de références, mais il faut être précis parfois, c'est sérieux quoi, tout ça. Et pour finir, donc on peut dire que ce morceau Tonic, c'est une très bonne introduction à cet album.
1: Ok, on va enchaîner avec du minimalisme aussi, mais dans un autre registre, plutôt musique électronique, avec une découverte d'un artiste un peu tardif pour moi, qui est sorti, parce que c'est un album qui est sorti en 2024, et il s'agit du Norvégien Lars Marhaug, voilà, et qui a pourtant été très actif sur la scène musicale noise expérimentale norvégienne. Bon, d'un côté, j'habite pas en Norvège, mais en tant qu'interprète, compositeur dans sa carrière solo, mais aussi en collaboration dans toutes sortes de musiques comme jazz, rock ou du métal un peu extrême. Il a travaillé aussi pour le théâtre, la danse ou le cinéma. Et il est également organisateur, producteur et promoteur. Donc c'est un artiste multicasquette. Et qui a sorti un album sur le très bon label Small Tone Super Sound en 2024 qui s'intitule Provoke, un album plutôt de musique électronique plutôt dark et minimal, un peu dans ce qu'il fait d'habitude, et avec beaucoup de sobriété, des sons industriels, mais aussi il y a des sons industriels et aussi organiques, et des beats bien profonds.
0: Les beats bien profonds.
1: Ouais. Et c'est une musique plutôt noire, mais assez soft finalement. Et pour illustrer ça, on va s'écouter un titre, qui s'intitule Good Days Quiet. Et c'est donc Lars Marhaug, et je vous laisse découvrir.

0: Eh bien, nous venons d'écouter Song for Paloma, extrait du double LP monumental d'Old Soul qui s'appelle The Ringing Cloth, sorti en 2025 et déjà réédité en ce début d'année sur le label new-yorkais Lobby Art Editions. Bon, c'est leur quatrième et malheureusement dernier album, enfin on peut dire qu'ils finissent en beauté. Hein. Donc tous ces paysages sonores, hypnotiques et fantomatiques d'Old Soul ont été enregistrés sur bande magnétique dans pas mal d'endroits en Nouvelle-Angleterre ces dernières années. Et ils sont une fois de plus associés aux images en noir et blanc magnifiques du photographe Dylan Ostor. Je vous invite à aller fouiller un peu. C'est un photographe vraiment qui mérite d'être découvert. Il a un univers qui se marie très bien avec leur composition. Donc on va découvrir ici alors que la pédale, la lap steel, vous savez, c'est la guitare qui joue sur les genoux, et le dobro d'Henry Birdsell, taulier du groupe, sont au cœur de chaque morceau de cet album. Mais il ne faut pas oublier de mentionner les musiciens qui l'accompagnent habituellement. D'ailleurs, il y a Harper Reed à la guitare et au banjo, Ira Dorsett au violon et d'autres instruments dont on frotte les cordes. Hein, ça a plein de noms mais je ne les connais pas. Anne Rollis qui est à l'orgue à hanches et à l'harmonium, Jim Cutler à la télécaster et Addison Starkweather Price à la basse et le petit dernier Peter Catchpole qui est aux instruments métalliques et au marteau pilon. Ça ne s'invente pas. Bon, on peut souligner que lap steel confère à la musique son ancrage stylistique bien country folk. Et que les subtiles manipulations électroniques et égrenées tout au long du disque apportent une touche assez unique. D'autant plus que je trouve qu'elles sont parfaitement dosées. Les 12 variations temporelles, les échos, la réverb, le bruit et les drones synthétiques sont discrètement intégrés au mixage. Et je trouve que l'équilibre est parfait, ce qui n'est pas toujours le cas. Donc un disque d'ambiance americana rare et un final en beauté pour ce groupe.
1: Ok, et puis on va enchaîner avec une nouvelle curiosité sonore que nous propose Thierry. Il s'agit donc de Lila Sauber, qui a un nouveau projet solo de Clément Cailleré, qui est chanteur et batteur dans Psychotic Monks. Et il nous présente ici son album intitulé « Different Drums ». Et on va écouter un extrait juste après la présentation qui s'intitule « La rumeur du discours ambiant ».

Bonjour à tous, je m'appelle Lila Sauber et je vais vous présenter l'album Different Drums et la chanson La rumeur du discours ambiant. Cet album, je l'ai écrit à Rennes sur l'année 2024. Enfin, je l'ai enregistré sur l'année 2024, mais j'ai commencé à travailler dessus en 2020. C'est un album qui parle de l'inceste que j'ai subi, donc d'amnésie traumatique, de stress post-traumatique, mais aussi de réparation et de soins. Il y a aussi tout ce thème de la solitude, de l'enfermement et de la sobriété, puisque j'ai arrêté l'alcool il y a 3 ans aujourd'hui. Et ça a été l'une des meilleures décisions de ma vie, parce qu'elle m'a permis de me retrouver, d'affronter le trauma. Et aujourd'hui, je vais très bien, j'arrive à demander de l'aide. J'arrive à transformer toute cette douleur en essayant de lui donner une certaine beauté et de l'ouverture pour que ce sujet de l'inceste soit mis en valeur le plus possible, qu'on en parle, parce qu'on a vraiment besoin, qu'on parle de la Civise, qui est une association qui a récolté des milliers de témoignages pour pouvoir faire un compte-rendu auprès de l'État, qui a été présidé par le juge Édouard Durand, qui est quelqu'un d'incroyable. Voilà, pour ce disque, j'ai utilisé différents matériels. J'avais un peu de modulaire, j'avais une guitare classique, un synthé qui s'appelle le Pro 800 de chez Behringer, qui imite un petit peu les prophètes, en beaucoup moins cher du coup. J'avais un sampler aussi, un SP404. Et j'ai tout fait dans mon appartement tout seul, en prenant le temps, en faisant beaucoup de prises, et puis après en réécoutant tout, en faisant beaucoup de collages. J'ai aussi utilisé de la musique concrète parce que je voulais habiller un peu les guitares voix, qu'on puisse les placer dans un endroit, dans une certaine ambiance. C'est comme ça que commence la rumeur du discours ambiant, où j'ai mis justement tout un moment où je courais énormément pour essayer de reconnecter à mon corps. Et là, ce moment-là correspondait à une course dans le Jura qui m'avait fait énormément de bien, où je m'étais enregistré en train de courir. Et ouais, ce titre, je l'ai appelé La rumeur du discours ambiant parce que j'ai l'impression que l'inceste, on en parle de plus en plus. Et je voulais vraiment le décrire comme, enfin, en tout cas, le mettre en musique avec quelque chose de très posé, d'assez lumineux, parce que pour moi ce morceau il est lumineux, et je voulais pas mettre forcément de paroles dessus, je voulais qu'on se concentre juste sur l'atmosphère, c'est beaucoup lié à la solitude aussi, ce moment-là, presque à l'isolement aussi. Voilà, j'ai voulu transformer tout ça donc avec cette musique. Et à la fin de ce morceau, j'ai mis un peu de texte en français pour parler aussi du coup du thème du suicide, qui m'a beaucoup suivi pendant toute de mon enfance jusqu'à mes 30 ans, avant que justement je fasse un tour en clinique psychiatrique pour me réparer, parce que je m'étais mis beaucoup trop en danger. Donc voilà ce que représente ce morceau, mais vraiment beaucoup de réparation. C'est très important de parler de ça. Voilà, je vous remercie beaucoup pour votre écoute, et je vous souhaite une belle écoute de ce titre, et j'espère que l'album vous plaira. Merci beaucoup, prenez soin de vous, les gens autour de vous, et je peux que dire merci.

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1: Alors, ça faisait un petit moment que j'avais pas posé mes oreilles sur la muselle de, sur la musique, pardon, de Michel Cloupe, un artiste musicien de Toulouse, local presque. Et ce dernier album qui s'intitule Catharsis en pièces détachées m'a bien conquis en fait. Je l'ai écouté au casque et il m'a bien fait rire et pleurer. Ouais, pleurer peut-être pas, mais bien rire. Quoi. Voilà, il est ici. Donc c'est Catharsis en pièces détachées, c'est sorti sur le label Ici d'ailleurs l'an dernier en 2025. Là, il est sous forme de trio. En fait, il est accompagné de Julien Ruffier qui est à la batterie et au clavier et aussi à la boîte à rythme. Et ce Julien Ruffier avait collaboré toujours avec Michel Clou et Pascal Boisis pour un album hommage rendu à Joseph Pontus.
2: Ah oui, on l'aimait bien.
1: Ouais,
2: cet auteur qui a disparu un peu tôt là.
1: Ouais, sur le livre À la ligne intitulé. Voilà, il y a aussi Manon Labrie qui est à la guitare. Voilà. Donc, on vient d'écouter un morceau qui s'intitule David, Goliath et Godzilla, que je trouve particulièrement réussi. Donc, l'album, c'est plutôt une musique plutôt rock, hein, c'est du David Clou, emmêlé d'électro un peu. Voilà. Et bah, forcément, accompagné de chants et de textes bien vénères de ce Michel Clou. Voilà, sur un peu sur la société qui part en sucette, quoi. Et il l'exprime vraiment très bien. Et ça me rappelle un peu, il y a beaucoup d'humour noir, et ça me rappelle un peu l'esprit et les textes de Pascal Boisis dans Bruit Noir.
2: Noir.
1: Voilà.
2: Alors c'est noir.
1: Vieux.
2: Ouais.
1: et bon, voilà, c'est à peu près le même esprit. Et cet album très réussi, mais j'aimerais bien le voir en concert, en fait, ce Michel Clou. Quand il jouera sur Toulouse, ça va arriver d'ici peu de temps, je pense.
2: Ça peut arriver.
1: Voilà. Donc c'était Michel Clou Trio.
2: Ok. Et puis on va changer de monde, changer d'ambiance, changer de coin. Maintenant on va écouter Caracos. C'est un titre extrait de l'album éponyme de My qui est sorti cette année chez Maple Def Records. C'est un label indépendant qui a quitté le Canada pour s'installer à Londres et à Bologne en Italie. Donc cet album, il fait suite à son double album qui était assez remarqué, qui s'appelait Rimorso. Donc pendant que le génocide à Gaza se poursuit malgré le cessez-le-feu, notre My, le nom de scène de l'artiste calabrais Tony Cutrone, s'est rendu en janvier 2024 à Bethléem et à Ramallah pour enregistrer lors d'une résidence artistique avec des musiciens palestiniens. Bon, tout ça c'est en collaboration avec la radio Alara et Wonder Cabinet. Et voilà le résultat. Il a réussi ici à mêler tradition, musique arabe, rythme tribaux et sonorité électronique. Il conjugue tout ça, je trouve, avec des enregistrements de... on repère des enregistrements de terrain, des sessions studio et des performances d'artistes locaux. Et il mélange ça avec des documents d'archives provenant des archives sonores palestiniennes du Centre d'art populaire de Ramallah. Donc il crée un voyage sonore immersif très intense qui capture les tensions, la résilience et la profonde beauté de cette région. Le titre que l'on va découvrir, il s'appelle Caracos. En fait, il fait référence au personnage qui a donné son nom au théâtre d'ombre dans l'ancien empire ottoman. Le bouzouk, c'est une sorte de lutte qui est jouée là ici par Karam Fares, dit

distingue. Il joue des arpèges sur des subtiles percussions de Djihad Chouibi. Et ça accompagne, vous avez une complainte funèbre qui a été trouvée dans les archives du Centre d'art populaire de Ramallah. Voilà, c'est maintenant, je vous laisse découvrir et aller un peu plus loin, ça vaut le coup.

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0: On vient d'écouter Ryan Trinor et Cara Tolmy avec le morceau Out Of, issu de l'album Body Lips, sorti sur le label Planète Mu en 2025. Donc c'est une collaboration entre l'artiste et producteur de musique électronique, Ryan Trinor, qu'on connaît bien, qui vit dans le nord du Royaume-Uni, et aussi également la performeuse, artiste et DJ écossaise qui vit en Suède, qui s'appelle Cara Tolmy, et qui donne ici de la voix sur cet album. Et d'ailleurs, elle a fait un doctorat sur le sujet, intitulé « Chant interne, écoute sensible à travers le corps vocal ».
1: Tout un programme.
0: Ouais. Voilà, je trouve que c'est un album de toute beauté, où les pulsations électroniques épurées ou pas, ou complexes aussi des fois, de Ryan Trinor sont entrelacées de paroles et ou de chants poétiques de Cara Tolmy. Donc des fois elle chante, des fois elle parle, comme sur ce morceau-là. Voilà, c'est un mélange atypique sur cette musique, et c'est un peu aussi comme si l'étrangeté croisait la beauté.
1: Ouais, voilà. C'est très très beau, et ouais. C'est vrai qu'on avait repéré déjà un album, je crois en 2023 ou un truc comme ça,
0: ouais,
1: qui était très beau aussi. Je vous invite à découvrir Ryan Trinor.
0: Ouais. Et Cara Tolmy était un peu inconnu au bataillon, mais
1: je connaissais pas.
0: Ouais, mais du coup c'est une très belle collaboration. Donc voilà, Body Lips.
1: Ok, super. Ben on arrive à la fin, hein, Mathieu.
0: C'est ça.
1: On est à la fin de l'émission, il est temps de remercier, on remercie particulièrement Clément Cailleret et Vicious Circle pour leur participation à notre émission, pour notre curiosité sonore. On a une petite info à donner aussi, Mathieu.
0: Oui, suite à notre annulation de concert avec Borja Flems, on essaie de rebondir pour programmer un autre concert à la Collade à Carcassonne, avec quelqu'un qu'on connaît bien.
1: Ouais, on rebondit bien. Ouais.
0: Et avec Seb Radix, on est bien content de le revoir.
1: Le Lyonnais,
0: qui était venu jouer à Carcassonne il y a un
1: petit moment. Hein.
0: Petit moment, ouais. Même à la maison, une fois, dans ma chambre. Donc voilà, il revient en mode solo à La Collade, et ce sera le 7 mars.
1: Exactement, à 20h au Café Associatif La Collade à Carcassonne. Vous ne vous viendrez pas tous, hein, parce que je sais qu'on est écoutés internationalement, donc c'est un peu Carcassonne, mais en tout cas... qu'on se le dise, on est actif et on propose pas mal de trucs, et voilà.
0: Voilà, paf, 5 euros si t'es adhérent, 10 euros si t'es pas adhérent.
1: Ouais.
0: Et venez, parce que c'est vraiment cool à voir en concert.
1: On va passer un bon moment, je crois, ouais.
0: On va bien s'amuser. Et voilà, et je voulais... voilà, pour rendre un petit hommage, deux petits hommages en fait, parce que du coup, il y a un deuxième qui s'est collé depuis hier soir. Je voulais un hommage à Rob Hurst, c'est un batteur. Le batteur qui a fondé Midnight Oil, en fait, en 1972.
1: Oui, qui nous a quittés
0: fin janvier, là, le 20 janvier. Il avait une maladie, il combattait depuis un petit moment. Et voilà, il est parti. Et c'est Midnight Oil, pour moi, ça a été un des membres, enfin, un groupe assez...
1: Important. Et pour moi aussi, je te rappelle que je les ai vus en concert.
0: Ouais. Dans mon adolescence, quoi.
1: Ouais, pareil, ça m'a bien marqué. Construit. Ouais, ce grand Peter Garrett, là, et sa pensée écolo avant l'heure, et son activisme, elle nous a.
0: Et leur musique, ouais. Qui est bien terrible.
1: Ouais.
0: Et puis, depuis hier soir, le jour où on enregistre, là, il y a Eliane Radig aussi, qui est
1: grande pionnière des musiques électroniques.
0: Ouais, et ça, c'est pareil. Bon, elle avait 94 ans, elle avait bien.
1: Elle avait vécu son temps.
0: Bien vécu, et bon, voilà, deux petits hommages.
1: Allez.
0: C'est fait. Et puis, du coup, on va se retrouver le mois prochain pour une nouvelle émission et de nouvelles aventures.
1: Voilà, à la 79e, donc passez du bon temps en attendant.
0: Ciao, ciao.

0: Ben voilà, c'est à moi que ça arrive. Je vais passer le reste de ma vie à jouer les éléphants et à partager mon lit avec un petit cochon qui couine.
1: Voilà un homme qui avait tout pour plaire. Une allergie à tout ce qui rappelait l'été.
2: Qu'est-ce que vous suggérez?
3: Oh, une thérapie psychonasale, en quelque sorte.
1: Une phobie pour tout ce qui avait une aiguille au bout.
2: Oh, les infirmières l'appellent Big Bet, celle-ci.
1: Et la migraine, chaque fois qu'il allait travailler.
4: Si tu refais quelque chose de drôle dans mon spectacle, grande giclée de bouse de vache, tu es viré, tu m'entends?
1: Pour Dexter King, la vie n'était qu'un gag qu'il laissait passer.
5: Mince.
1: Jusqu'à ce qu'il rencontre...
6: Kate Lemon. Un nom horrible.
7: Oh, ça aurait pu être pire, ça aurait pu être Hitler ou Tampon ou...
4: Il m'arrive une chose incroyable.
6: Quoi donc?
4: Je suis tombé amoureux.
6: Parfait. Un homme et une femme, seuls, au milieu de l'après-midi, et pas fatigués?
7: Les circonstances idéales pour un Scrabble.
1: Jeff Goldblum dans Tall Guy.
8: Mauvaise porte, Dexter.
1: Il arrive au meilleur moment de sa carrière.
8: Et n'oubliez pas, le pauvre homme est hideux.
1: Qui pourrait devenir la plus grande erreur de sa vie.
7: Qu'est-ce que tu fais?
6: Je fais ma valise.
7: Bien sûr.

0: Avez-vous une idée de la vitesse à laquelle vous rouliez?
1: Ah oui, mais je me sens pas très bien, faut que j'aille à l'hôpital.
0: Oh mon Dieu, oui.
2: Jeff Goldblum, Emma Thompson, Rowan Atkinson, Tall Guy, histoire d'un homme qui devint un éléphant et finit par en perdre la tête.
0: Attention à l'arbre.
1: Eh ben, je l'ai vu. Oh.
2: Tall Guy, un film de Kenneth Melvin Smith.
1: Rire, merci à toi.
0: Il est charmant.

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1: Bonsoir à toutes et à tous. Welcome back dans le Unique Radio Show, votre émission musicale thématique tous les mardis soirs, sauf le premier du mois, de 20h à 21h en direct live du studio de Campus FM à Toulouse. Ce soir, je suis très heureux et très honoré de recevoir une nouvelle invitée, Laura Bolt. Elle est ici en direct dans le studio pour un live dark pop, synthé, boîte à rythme, guitare et voix. Elle chante des chansons pour danser, sola, dans la foule, dans le brouillard de la nuit ou au soleil des buildings. Couplets, refrains, ponts, séquences, arpégiateurs, boucles, une basse charnue soutient l'édifice et la voix, franche, directe, navigue dans un univers harmonique. Ces chansons proviennent de différentes aventures émotionnelles traversées dans les mondes de la fête, de l'amour et du voyage. Sur la ligne entre la mélancolie et l'espoir, la douceur et la tristesse, chaque texte est adressé comme une manière de réparer les histoires, de prendre soin des autres par la musique et d'inviter à se plonger au fond de soi. Son prochain EP, Baby Steps, qui sortira l'année prochaine, est une expression qui rassure et qui permet de sortir petit à petit d'un état de torpeur. Il y a du soin dans cette lenteur, une aspiration entre insouciance et légèreté dans la vie qui rappelle que tout ira bien. Nous sommes ensemble jusqu'à 21h en compagnie de Laura Bolt pour un live intimiste dark pop, Unique Radio Show Campus FM. Bonne écoute à vous!

Merci. Merci David pour l'invitation. Je suis très contente d'être ici sur Radio Campus avec mes copaines de mes autres groupes dont on parlera peut-être après. Générique Mardi et FRB. Je suis Laura Bolt.

Merci. Bon, j'arrive déjà à la dernière chanson que j'avais prévue. C'est beaucoup trop tôt. Je vais devoir en faire d'autres. Ok. Je vais faire celle-là, puis après on verra.

Merci. Je pense que j'ai en profité pour faire une petite chanson à la guitare. J'avais envie de partager ça parce que les chansons de ce set sont parfois issues de chansons folk que j'ai composées il y a pas mal de temps. Ça fait longtemps que j'ai perdu contact avec cette partie-là de la musique, la guitare folk et la chanson folk. Donc, je voulais partager une compo qui s'est transformée dans le set, mais qui est à l'origine comme je vais vous la jouer. Alors c'est un peu naïf, mais c'est pas grave, j'aime bien.

0: peux peut-être faire un dernier morceau. Et puis, peut-être après, je sais pas, on peut papoter, je sais pas. Alors.
1: Je suis bien d'accord avec ça.
0: Je vais faire une chanson qu'on fait avec Générique Mardi. Je préfère maintenant la version de Générique Mardi. Mais je vais quand même la faire. Si je m'en rappelle, ça fait très longtemps que je l'ai pas fait. Ouais, super.

0: Et voilà, c'était un live ce soir en direct du Ioniq Radio Show sur Campus FN. Et c'était Laura Bolt. Waouh, waouh. Et ben, je pense que voilà, au début de l'émission, on disait que c'était de la musique qui prenait soin. Et petit à petit, pas à pas, baby steps, on a pris soin ce soir avec Laura Bolt. Merci à toi d'être venu ce soir. C'était un concert improvisé et avec deux synthés, une boîte à rip et la voix et une guitare sèche, tout ça en même temps, en très peu de temps. Un grand, grand bravo à toi. Et je suis super content d'avoir pu vous proposer ce soir et merci encore d'être venu. Merci aussi à ses amis qui sont venus aussi ce soir parce que Laura Bolt, elle a d'autres groupes. Elle a FRB et Générique Mardi et on a un membre de chaque groupe. Il manque juste Jérôme qui n'est pas là, mais on fait un petit coucou à lui. Marcello de FRB et Bonnie de Générique Mardi. Je ne sais pas s'ils veulent parler. On peut ouvrir les micros pour discuter tous les trois, tous les quatre ou juste moi tout seul. C'est comme vous voulez. En tout cas, je peux ouvrir les micros et il nous reste 10 minutes. On a tout le temps, donc on fait comme on veut. En tout cas, je vois des pouces levés à la droite, je vois des pouces levés à la gauche. Donc normalement, on va faire un petit test. Micro 1, Marcello, ça doit être la bonnette verte. Et Bonnie, micro 5, c'est la jaune. Allez-y, parlez-moi.
1: Allô, allô.
0: Marcello, c'est OK. Salut. Et Bonnie, bonsoir. C'est bon.
2: Bonsoir.
0: Et Juliette, je te réouvre ton micro de concert.
3: Ouais, merci.
0: Voilà. Sinon, vous parlez à deux sur Bonnie si vous voulez pas avoir le côté rumble du retour. Bon, en tout cas, on attend tout. J'espère que c'est pas trop sale à la radio. En tout cas, c'est du live. Bonsoir à tous et à toutes. Je fais un interview improvisé, mais comme ça, vous allez parler à ma place et ça sera vachement mieux pour les auditeurs et les auditrices. Allez-y, hein, lâchez-vous. Hein.
2: Merci Juliette pour ton concert.
3: Merci à vous.
1: Mais oui, merci. C'était super.
2: C'est agréable de pouvoir être spectateur de tes concerts.
0: C'était super méga pro en tout cas.
3: Merci.
0: Et on attendait les applaudissements parce que je me suis dit à un moment, je vais pas leur dire, mais j'ouvre les micros pendant qu'ils applaudissent. Au début, je le faisais tout seul. Ça avait dû faire un applaudissement de genre, j'ai applaudi tout seul dans une scène capitonnée.
3: C'était pas mal avec le delay aussi. Ça, mon micro repiquait les applaudissements. J'ai bien aimé jouer avec ça.
0: Mais en tout cas, ça rendait très bien et ça change un peu de. Des émissions qu'il peut avoir ici dans l'Ioniq Radio Show où on a eu pas mal de trucs plutôt dark, plutôt noise. Mais ce soir c'était dark pop, mais il y avait quand même un côté, j'allais dire lumière noire, mais qui nous fait du bien. C'était très, c'était pas, j'allais dire peut-être une pierre précieuse quoi, quelque chose d'un peu noir, translucide, mais qui laisse un peu pas trop passer la lumière, mais quand ça passe, tu vois une lueur un peu rouge.
3: C'est beau, c'est super beau ce que tu dis.
1: Un rubis.
2: Moi j'ai l'impression c'est moins dark que FRB et Générique Mardi. Générique Mardi c'est pas particulièrement dark, mais j'ai trouvé ça tout plein d'espoir plus que dark.
3: C'est dark avec de l'espoir quoi.
1: Et des très belles paroles en plus.
0: Et tu chantes super bien anglais par rapport à mon anglais approximatif. Pour ceux qui m'ont déjà entendu parler, ils savent de quoi je parle.
3: J'essaie de faire comme Bonnie parce que j'adore comment Bonnie chante. Alors du coup, je copie un peu. J'essaie de faire un accent un peu. Non, mais c'est des textes. Du coup, les textes, c'est en fait à chaque fois des histoires. Quoi. C'est vrai que c'est. J'aime bien quand je pense à une histoire passée. J'ai envie de dire quelque chose à quelqu'un. J'aime bien faire un texte et une chanson à partir de ça. Et du coup, c'est vrai que ça fait des chansons qui sont dans la narration et dans quelque chose de peut-être un peu nostalgique, mais j'aime bien l'idée qu'on peut, dans une chanson, mettre plein de choses qu'on a envie de dire aux gens et justement, pour ne pas faire peser aussi ses émotions sur les autres, c'est pas mal de transformer ça en musique, je trouve. En tout cas, moi, ça m'aide beaucoup à traverser des choses.
0: C'est un peu un catalyseur pour tout le monde, en fait. C'est quelque part un côté thérapeutique pour soi et le fait d'entendre et de pouvoir partager en fait une émotion, on peut s'identifier à soi-même ou en tout cas d'une manière indirecte et d'une certaine manière c'est du soutien en collectif quoi, je dirais.
2: Moi ça m'a fait pleurer alors que ça parle pas de mes histoires, j'ai eu les larmes aux yeux à plusieurs moments, c'est hyper beau.
3: Trop mignon. Merci.
2: Tu veux pas parler de tes paroles?
3: Oui.
2: Ou c'est secret?
3: Non, c'est pas secret. Il y a beaucoup de paroles qui parlent d'amour. Vous avez pu peut-être voir. Je pense que je dois avoir une chanson par histoire à peu près. En tout cas, pour toutes les histoires qui ont compté, qui sont nombreuses. En fait, pas si nombreuses que ça, peut-être. Dans une moyenne des personnes, mais... Mais je pense que j'ai un texte par histoire et c'est pas évident toujours de transformer, enfin de cacher. Bon, ça forcément, ça c'est intéressant de transformer ça en quelque chose que tout le monde peut comprendre et s'approprier évidemment, et que ce soit pas une histoire spécifique à telle personne, mais qu'en fait à partir de là, ça puisse parler à. C'est, je pense que ce qui m'intéresse, c'est plus les mécanismes aussi de. Les mécanismes qui se mettent en place entre les personnes, et ça parle d'amour, de relations amoureuses, mais aussi d'amour fraternel, par exemple. J'ai écrit une chanson pour mon frère, et puis une chanson pour un ami aussi. Donc ça, je pense que c'est des textes qui parlent de toutes les relations affectives, et de. Je pense que ce qu'il y a au centre, c'est quand même cette histoire de prendre soin. De prendre soin, même si c'est pas évident quand les personnes n'ont pas envie qu'on prenne soin d'elles, ou que en fait c'est pas forcément notre place de prendre soin d'elles. Ben voilà, ça, il faut déposer ça quelque part. Après, c'est peut-être lié à moi, mon fonctionnement aussi. C'est très personnel comme écriture et comme histoire. Et du coup, ça me fait plaisir de le partager parce que c'est pas facile. c'est un truc que j'ai beaucoup caché, enfin j'ai beaucoup pas développé, on va dire. Je suis beaucoup plus à l'aise avec Générique Mardi FRB, par exemple, pour aller se montrer, aller partager la musique. Donc voilà, ça me fait très plaisir de pouvoir le faire ici de manière un peu intimiste, quoi.
0: Bah du coup, il y a aussi le côté ton projet d'avant qui était Sola, du coup d'être seul sur. D'ailleurs, des machines sur scène devant des gens, alors qu'à Soirée Ferbé, vous êtes trois, ou avec Générique Mardi, vous êtes un duo. Du coup, il y a aussi ce côté-là où il y a toujours une force à plusieurs qui fait qu'on peut soulever des montagnes, mais quand on est tout seul devant un micro comme moi, tout de suite maintenant, ou toute seule derrière des machines devant un public, des fois loin de l'endroit où on aime, avec des gens qu'on connaît pas, il y a forcément tout ça qui fait que il y a l'émotion, puis aussi des fois le doute ou la peur qui fait que à un moment, en fait, des gens du public qui peuvent voir des personnes faire ça, ça donne aussi une force de dire pourquoi pas moi. Et en fait, il y a un côté très très aimant, entraînant, en fait, je trouve, parce que ça laisse aussi une part des choses qu'on n'ose pas dire ou qu'on va pas retranscrire trop d'une manière frontale. On va le faire en musique et d'une certaine manière indirectement, on va mettre des mots sur des choses qui vont dire à un moment, en fait, ça parle de ça sans parler de moi, quoi. Et je pense que ce que tu fais ce soir, ou dans tes paroles ou de ta musique et d'autres musiques aussi, c'est un peu ça des fois, quoi. Quand on est énervé, on peut écouter du punk ou je sais pas, faire du screamo. Mais sur d'autres trucs, on peut se dire à un moment, moi ça me fait penser un peu ça, tes chansons, en fait. J'ai pas une grosse culture sur ce qui peut être la musique wave en général, mais il y a ce côté-là un peu de mettre des émotions d'une manière un peu à plat, avec un côté un peu tableau de ce que les gens peuvent ressentir. Et même si c'est des sujets un peu communs, qui peuvent être l'amour, la déception, la peur, la mort, enfin tous ces grands thèmes, ça parle forcément à un moment, parce que on a tous confronté à ça dans notre vie, qu'on le veuille ou non, quoi. En tout cas, on discute un peu plus ce soir. C'est une émission un peu littéraire improvisée, et c'est très bien aussi. Je ne sais pas trop si ça rend bien à l'antenne en termes de réglage, parce qu'on dit que des trucs super intéressants. Et on n'a même pas mangé de chips. C'est moi qui les ai mangés tout seul.
2: Bah oui, on aurait fait trop de bruit si on mangeait des chips dans la cabine.
0: Mais bon, en tout cas, qu'est-ce qu'on peut dire ? Il y aura un concert de Générique Mardi bientôt. Mais c'est pas à Toulouse, c'est à la Guépi. C'est le 20 décembre et c'est au bar du Vior. Du Vior. Voilà. Et puis en plus, j'ai envie aussi de dire que il y aura aussi Laura Bolt à IPN le 12 février. Je vous dis pas l'autre groupe parce que c'est une prog dernière neige, donc on l'annonce pas, mais pour l'instant, vu que je suis à IPN, j'ai envie de dire, il y aura Laura Bolt à IPN le 12 février. Dernière neige, si vous m'entendez, vous voulez me taper, vous savez où me trouver. Et sinon, FRB bientôt. Et du coup, l'EP de Laura Bolt l'année prochaine. Moi, je l'ai écouté en exclu, il est très beau, c'est comme ce soir.
2: On a le droit de parler du label ou pas?
3: Ouais.
2: Oh, il sort chez qui, l'album?
3: Sort chez le label Objet Trouvé, qui est un label basé à Berlin Et c'est super, Stéphane est artiste visuel et s'occupe de toute l'artwork. Donc c'est vraiment un label pour moi qui... Je suis hyper contente de sortir cette EP sur ce label-là parce que c'est vraiment mon coup de cœur esthétiquement, tous les projets qui sont dessus. Donc c'est synthwave, mais aussi il y a des trucs un peu bizarres, XP, et puis des trucs plus pop. Et c'est vraiment une très belle prog et je suis très très fière de sortir ça sur ce label. Et donc on est en cours de préparation de ça. Ça sera une sortie vinyle. Voilà. Donc j'ai très très hâte.
0: Et bah, t'en mets un de côté direct. Hein.
2: Ouais.
1: Deux,
2: trois.
0: Bon ben voilà, je pense qu'on a à peu près tout dit. Je sais pas si vous vouliez dire le mot de la fin, si vous avez des dédicaces à faire à des gens que vous aimez, à vos animaux, ou juste dire au revoir. En tout cas, moi je fais une dédicace à Joy, s'il nous écoute, peut-être à Jérôme et à Marly, s'ils sont différés, ou voilà, s'ils vont écouter plus tard. Et à Marie aussi. Et voilà.
2: Moi aussi, des gros bisous à Marie et Marly. Moi, ça me fait plaisir. Ouais. Je ne sais pas si on parle de Jérôme Ferbé, on fait des bisous à Jérôme Ferbé dans ce cas-là.
0: C'est exactement
2: si
0: ça.
2: C'est un autre Jérôme, je ne sais pas qui c'est. Mais...
0: Si, si, c'est celui-là. Bah, je reste dans les gens qui pourraient. Qui sont déjà venus. Jérôme n'en est pas venu encore, mais je pense que Ferbé peut-être. Générique Mardi, peut-être.
3: Mm-hmm. Bon. Et, sûrement.
0: Il y a des chances. En tout cas, déjà, vous êtes en chair et en os dans le studio. Vous avez un peu plus voir comment ça se passait et ce qu'on pouvait faire. Et puis, on fait toujours de notre mieux. Donc, c'est approximatif, mais c'est fait avec le cœur. Du coup, je vous souhaite une très, très bonne soirée. Merci encore, Laura Bolt, d'être venue sur Campus A.
1: Oui, merci beaucoup.
3: Merci.
0: Merci Marcello, merci Bonnie. Et puis, je rends l'antenne à l'heure pour une fois. Et on se retrouve mardi prochain pour de nouvelles aventures radiophoniques dans le Unique Radio Show. Et sur ce, je vous laisse avec la programmation de Campus. Ou alors, il y a une émission après, mais je ne sais pas ce que c'est. Si ça va être canon sur le zinc. Donc, ça doit être un petit verre sur un bar, mais je pense que ça parle plutôt de musique. Bisous, merci à vous d'avoir écouté. Merci Laura Bolt. Ciao, à la semaine pro, yo!
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